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1: Comment vous inscrire au jeu du cahier de vacances tout l'été? Bien écoutez Intensité attentivement. Vous vous inscrivez grâce au code jeu qu'on vous donne sur intensité.net et l'application Intensité. Et surtout, surveillez votre téléphone du lundi au vendredi à 7h15, 8h15 et 9h15. Ça s'est passé dans la matinale. Salut Jessica.
2: Salut.
1: Vous habitez Montigny-les-Chartif?
2: Oui, c'est ça.
1: Vous êtes cuisinière, mais en vacances, hein, tranquille en ce moment. On est à la maison, on se repose avant de prendre la direction de la Normandie prochainement. Bon, on attend ça avec impatience.
2: Oui, ça va faire du bien.
1: Oui, exactement. Bon, en tous les cas, Jessica, si vous êtes avec moi, vous allez pouvoir vous exercer au jeu du cahier de vacances avec une première question niveau CPCE1 pour tenter de remporter déjà un premier cadeau. On y va, c'est parti?
2: D'accord.
1: Allez, go, avec cette première question. Une petite, tiens, devinette. Je suis rouge, ronde, et on me met souvent dans la salade. Que suis-je?
2: La tomate.
1: Attendez, on ne vous a pas trop entendu.
2: La tomate.
1: La tomate, parfait. On y va, c'est parti. C'est une très bonne réponse. Et oui, on y va.
0: Vos entrées à l'Odyssée.
1: Eh bien, on vous offre deux invitations pour le complexe aquatique de l'Odyssée. Bravo, Jessica.
2: Merci.
1: Ça commence bien, déjà, histoire d'aller se détendre et se rafraîchir durant cet été. Qu'est-ce qu'on fait? On continue avec la question CE2, CM1 ou est-ce qu'on s'arrête là?
2: On va continuer.
1: Allez, on continue. Nouvelle question. Il faut trouver l'intrus entre le tarot, la belote ou le 421.
2: Le
1: 421. Ben oui, le 421, forcément. Eh oui.
3: Family Park, l'aventure commence ici.
1: Et ben on ajoute deux invitations pour Family Park, parc d'attractions en Touraine. Bravo Jessica.
2: Merci.
1: Effectivement, tarot, belote, évidemment c'est des cartes et 421 c'est des dés. Et beaucoup de jeux de société. Durant les périodes de vacances. Qu'est-ce qu'on fait Jessica? Est-ce qu'on tente la troisième et dernière question au niveau CM2 collège ou est-ce qu'on assure et qu'on garde tout ça?
2: On va garder tout ça.
1: Ouais. Allez, on est sereine. Et bah c'est une bonne nouvelle en tous les cas. Vous avez deux invitations pour le complexe L'Odyssée et deux invitations pour le parc d'attractions Family Park. Alors j'ai toute l'équipe qui est déçue. Ils auraient bien voulu vous entendre pour la dernière question. Je vous la poserai peut-être en antenne juste pour savoir si vous aviez la question, la réponse.
2: D'accord.
1: On en reparlera. Comme ça vous saurez si vous n'avez pas de regrets ou pas. En tous les cas, bravo à vous Jessica. On vous envoie ça très vite du côté de Montigny-les-Chartif.
2: Merci.
1: Bonne journée. Au revoir.
2: Bonne journée. Au revoir.
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1: Il n'y a pas que les enfants hein, qui révisent durant l'été. On vous a sorti un cahier de vacances juste pour vous. L'avantage, c'est que bah, pour vous, ça vous fait gagner des cadeaux durant tout l'été. C'est le cahier de vacances tous les matins, 7h15, 8h15 et 9h15 dans la matinale du lundi en vendredi. Écoutez ça. Salut Laure.
2: Salut, vous allez bien?
1: Ça va super. Et vous?
2: Ça va, merci.
1: Vous faites quoi dans la vie, Laure?
2: Je suis assistante commerciale.
1: Assistante commerciale, vous habitez Jalan, près de Châteaudun, c'est ça?
2: C'est ça.
1: Et les vacances, c'est pour quand pour vous?
2: Dans 3 semaines.
1: Trois semaines, très bien. Bon, bah, bon courage pour ce qui vous reste à faire. Vous quittez un petit peu la région ou vous restez dans le coin?
2: Non, je reste dans le coin pour l'instant.
1: Ok, bah, ça va être l'occasion justement de, peut-être de sortir avec des cadeaux à gagner pas très loin de la maison, sans faire trop de kilomètres, ça c'est plutôt cool, vous avez entendu tout ce qu'il y a à gagner. Oui. Et donc maintenant, on sort le cahier de vacances, reste plus qu'à ne pas se faire piéger. Avec une question, donc CPCE1 pour commencer, et après vous me dites ce qu'on fait. Ok, on y va?
2: Ok.
1: Allez, on se concentre avec la première question, donc niveau CPCE1. Quel est le contraire du mot bruyant?
2: Silencieux.
1: Ouais, silencieux, parfait, on est bon.
0: Vos entrées à l'Odyssée.
1: Eh ben, on vous offre 2 invitations pour le complexe aquatique l'Odyssée à Chartres, histoire d'aller se rafraîchir. Bravo, Laurent.
2: Merci.
1: Voilà, donc ça, c'est dans la poche. Qu'est-ce qu'on fait? On assure, on garde ou on tente?
2: On continue.
1: Un deuxième. Bon, niveau CE2, CMA. On parle géographie. Quel est le plus grand continent de la planète?
2: Je vais bugger.
1: Il y a l'Europe, il y a les États-Unis, enfin l'Amérique plutôt. L'Europe, l'Amérique, l'Afrique, l'Asie, voilà. Qu'est-ce qu'on dit?
2: L'Europe.
1: Bah non, c'est pas ça.
2: C'est pas ça.
1: C'était l'Asie, malheureusement. Bon.
2: Ouais.
1: On n'est pas bon. On n'est pas bon, ouais. Laure, malheureusement. Je vous souhaite quand même une bonne journée. Et
2: donc vous
1: pouvez continuer à jouer pour être retiré au sort et tenter de nouveau votre chance.
2: À bientôt.
1: À bientôt, Laure. Bonne journée.
2: Ouais.
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1: Le jeu du cahier de vacances, des révisions à l'heure du petit-déj, 7h15, 8h15 et 9h15. Écoutez, c'était dans la matinale. Ça va, Laetitia ?
2: Ça va, bonjour.
1: Alors, je vous présente Méline, hein, voilà.
3: Bonjour.
1: Ce méga stagiaire du jour qui va vous poser des questions. Pas sûr que vous allez l'aimer en fonction des questions. Hein. Je vous laisse voir.
2: On va croiser les doigts, ça va être sympa.
1: Vous habitez Lille-Combray, c'est ça ?
2: C'est ça.
1: Agent d'entretien, les vacances, ce sera pour le 10 août et vous allez prendre la direction de la Moselle, voir de la famille, tout ça. Bon,
2: c'est ça.
1: Un petit clin d'œil, il y a toute la petite famille qui pourra peut-être écouter cet extrait sur un site internet. Laetitia, vous connaissez le principe du cahier de vacances, plein de cadeaux à gagner, des questions niveau scolaire, hein, du CP au collège. La première question, c'est niveau CPCE1. Déjà, on répond à celle-ci, puis après on en reparle, ok ?
2: Ok.
1: Allez, première question, niveau CPCE1. Ah, j'ai pas lancé le chrono, on y va, c'est parti.
4: Quel animal transporte souvent son petit dans une poche ?
2: Les marsupiaux ? Tout ce qui est
1: kangourou,
2: koala.
1: Exactement, kangourou, tout ça, c'est bon. Allez.
5: Alors, les gants, c'est bon. Le casque, c'est bon. Le baudrier, c'est bon. 3, 2, 1.
1: Et ben on y va. Et c'est en mode accrobranche pour vous, Laetitia. Deux sessions d'accrobranche à la crocante de Chartres. Ça se passe dans le parc André Gagnon. Bon, ça c'est dans la poche. Voilà, comme le kangourou, pareil. Vous allez pouvoir aller vous éclater à la crocante de Chartres. Alors, est-ce qu'on assure, on garde ça, ou est-ce qu'on tente la question niveau CE2, CM1?
2: Bon, on tente.
1: Allez, on tente. Deuxième question, attention, vous aurez 10 secondes pour répondre à celle-ci. Parce qu'en réfléchissant un peu, on peut l'avoir même si on n'a pas la bonne réponse. Attention, question.
4: Combien de points au total y a-t-il sur un dé ?
1: 10 secondes. C'était sur le gong, hein, mais c'est validé, exactement. Et ben, on ajoute deux invitations pour Papéa Park. Voilà, bravo Laetitia. Ouais, deux places pour Papéa, deux places d'accrobranche avec la crocampe. Effectivement, 1 plus 2, ça fait 3. On ajoute le 3, ça fait 6. On ajoute le 4, ça fait 10. On ajoute le 5, ça fait 15. Et on ajoute le 6, ça fait 21. Et certainement, l'explication pourquoi le jeu s'appelle le 4-21. Voilà, avec les dés. Laetitia, niveau CM2 collège, où on s'arrête là et on assure ?
2: Qu'est-ce qu'on fait ? Parce que j'ai ma fille à côté de moi.
1: Ah, comment elle s'appelle ?
2: Abigail.
1: Bon, Abigail, qu'est-ce qu'on fait ? Est-ce qu'on assure la crocampe et le papéa ou est-ce qu'on s'arrête là ?
2: On tente.
1: Waouh, c'est courageux. Bon, alors, dernière question, niveau CM2 collège.
4: Qui fut le premier président de la 5e République en 1958 ?
2: Charles de Gaulle.
1: Ben ouais, bien joué !
0: Escalader jusqu'au sommet avec Chartres à bloc.
1: Et ben on ajoute des sessions d'escalade avec Chartres à bloc, la salle d'escalade 100% bloc du côté de Chartres. Bravo Laetitia, joli coup.
2: Merci.
1: Et bien bravo à Abigail aussi, hein. Vous avez eu le courage d'aller jusqu'au bout. Donc on ajoute deux places pour Chartres à bloc, deux places pour Papéa et deux sessions d'acrobranche avec la crocante de Chartres. Le grand chelem ce matin, parfait Laetitia, bravo.
2: Merci.
1: Et ben on vous souhaite une très bonne journée et un bon courage pour le boulot. À bientôt.
2: À bientôt.
1: Au revoir.
2: Au revoir.
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1: Bonjour à toutes et tous. Un ciel nuageux pour aujourd'hui, mais pas de précipitations. Pour les températures, on reste dans la lignée des derniers jours, 19 degrés dans la matinée et 25-26 au meilleur de la journée. Pour demain, on annonce un temps ensoleillé malgré quelques nuages, notamment sur le nord du département. Côté mercure, légère hausse des températures en prévision. 21-22 pour les minimales et 28 degrés pour les maximales. Bon réveil et bonne journée avec intensité.
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1: Bonjour, au programme de votre soirée télé de ce jeudi 23 juillet sur TF1, The Flash, film avec Ezra Miller. Les réalités s'affrontent lorsque Barry se sert de ses super pouvoirs pour remonter le temps et modifier son passé. Mais ses efforts pour sauver sa famille ne sont pas sans conséquences sur l'avenir. Sur T18, Ridicule, film réalisé par Patrice Lecomte. En 1780, pour lutter contre l'insalubrité des marais, l'hydrographe Grégoire Ponce-Ludon de Malavoie, jeune aristocrate désargenté, veut obtenir de Louis XVI le financement de travaux. Sur France 3, Tom et Lola, série avec Dunia Cossens. Sur France 2, Qui ment, divertissement présenté par Bruno Guillon. Les candidats doivent découvrir qui, parmi Lola Dubini, Bruno Solo, Gilles Alma, Max Boublil, Anne Romanoff et Florent Père, prétendent connaître la bonne réponse à des questions de culture générale. Sur W9, Y'a que la vérité qui compte, divertissement. Sur M6, Cauchemar en cuisine, présenté par Philippe Etchebest. Et puis sur France 5, Des trains pas comme les autres, magazine sur le thème de la Malaisie. Très belle soirée télé à tous.
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2: Les béliers, votre patience est enfin récompensée. Ça y est, ce que vous attendiez arrive aujourd'hui.
3: Taureau, une discussion franche autour d'un verre débloque une situation pesante.
4: Amis Gémeaux, vous recevez un appel ou un message important.
5: Cancer, foncez au bord de l'eau ou sous une douche fraîche. Il faut vous ressourcer ce jeudi.
6: Lion, un geste de générosité de votre part vous revient au centuple.
7: Les Vierges, arrêtez de vous critiquer. Regardez dans le miroir, vous êtes au top.
8: Balance, vous recevez une preuve d'amour ou d'amitié qui vous réchauffe le cœur.
9: Scorpion, une intuition fulgurante vous permet de flairer une super affaire.
10: Les Sagittaires, c'est le bon jour pour une balade en fin de journée.
11: Capricorne, votre humour décapant fait mouche et détend l'atmosphère.
12: Les Verseaux, vous osez dire ce que vous pensez et quel soulagement.
13: Et pour terminer, Poissons, la chance est avec vous pour une démarche que vous redoutiez.
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1: Il n'y a pas que le soleil qui vous donne des sueurs. Il y a aussi le jeu du cahier de vacances pendant l'été avec de magnifiques cadeaux à gagner, plein d'idées sorties à signaler dans la région. Écoutez, ça s'est passé dans la matinale. Vous jouez à 7h15, 8h15 et 9h15. Ça va, Virginie?
2: Oui, bonjour. Oui, ça va.
1: Vous habitez à Champfol, c'est ça?
2: C'est ça.
1: Et vous êtes aide-soignante. Donc les vacances pour vous, ce sera aux alentours du 15 août.
2: Ouais,
1: attendez, je vous entends mal, j'ai un petit problème. Oui, vous êtes là?
2: Oui.
1: Oui, et donc direction la Bretagne, vous me disiez, hein?
2: Oui, la Bretagne, ouais.
1: Direction la Bretagne, ça marche. Bon, bah la bonne nouvelle, Virginie, c'est que vous avez été sélectionnée tir au sort pour jouer avec nous au jeu du cahier de vacances. On révise? On est prêt?
2: Ouais.
1: Avec une première question au niveau CPCE, hein. On vous la pose maintenant, on lance le chrono. Écoutez bien, Méline.
3: Que sont les trompettes de la mort?
2: Des champignons?
1: Des champignons, évidemment. Allez, on y va.
0: Swing Golf de Brou.
1: Et bah, deux invitations pour le Swing Golf à Brou pour aller passer un bon moment dans cet écrin de verdure et vous faire une petite compétition avec la personne de votre choix. Bravo, Virginie.
2: Merci. Ouais.
1: Et bien, on vous envoie donc du côté du Swing Golf de Brou. Qu'est-ce que vous souhaitez faire? Est-ce que vous souhaitez continuer et tenter la question CE2-CM1 ou est-ce qu'on s'arrête là?
2: Bon, je vais continuer.
1: Allez, on tente un deuxième cadeau et une deuxième question au niveau CPCE1.
3: Quel est le prénom de la Belle au bois dormant?
2: Alors là, ça c'est vieux. C'est un peu ancien dans mes souvenirs, la Belle au bois dormant.
1: Allez, il nous faut une réponse. C'est quoi son prénom?
2: Moi, je sais pas, je sais plus.
1: Aïe, aïe, aïe, aïe.
2: Ouais, je sais plus.
1: Elle s'appelle Aurore.
2: Ah, c'était Aurore.
1: Et ouais. Bon, moi, personnellement, je ne l'avais pas. Geoffrey l'avait.
2: Ouais.
1: Donc, et mes dingues, dans les studios, il n'y en avait pas beaucoup qui l'avaient. Effectivement, la Belle au bois dormant, on connaît tous. Mais quel est son prénom? Effectivement, c'est Aurore. Donc, et c'est un petit peu plus vieux que la Reine des Neiges, par exemple. Je pense que la Reine des Neiges, on l'avait tous.
2: Ouais, c'était plus récent.
1: Bon, et ben malheureusement, on passe à côté ce matin. Vous pouvez continuer à vous inscrire, bien sûr, et à jouer d'ici les vacances, Virginie. N'hésitez pas pour être retiré au sort et retenter votre chance. Ça marche?
2: D'accord, pas de soucis.
1: Bonne journée. Au revoir.
2: Merci bien. Au revoir.
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5: Bonjour à toutes et tous. Un ciel nuageux pour aujourd'hui, mais pas de précipitations. Pour les températures, on reste dans la lignée des derniers jours, 19 degrés dans la matinée et 25-26 au meilleur de la journée. Pour demain, on annonce un temps ensoleillé malgré quelques nuages, notamment sur le nord du département. Côté mercure, légère hausse des températures en prévision. 21-22 pour les minimales et 28 degrés pour les maximales. Bon réveil et bonne journée avec Intensité.
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0: Bonjour à tous. Des images terribles qui rappellent celles de l'été 2022. Un gros incendie s'est déclaré hier en Gironde. 2000 hectares parcourus par les flammes dans le Médoc entre les communes de Somos, Le Porge et Lège-Cap-Ferré. Au moins 12 000 personnes ont dû être évacuées, des habitants mais aussi de nombreux campings. La préfecture évoque une situation très défavorable avec un feu qui progresse. En Gironde, où le ministre de l'Intérieur s'est rendu, hier, Laurent Nunez a proposé aux familles un hommage national au lendemain de la mort de deux pompiers en intervention. Ils ont péri dans l'incendie qui s'est déclaré près de l'aéroport de Bordeaux-Mérignac. Ici, la piste volontaire est privilégiée. Laurent Nunez annonce que 128 incendiaires présumés ont été interpellés au niveau national. La canicule du mois de juin a entraîné près de 5800 morts supplémentaires en France, une surmortalité jamais observée depuis l'été 2023, selon le bilan présenté hier par Santé publique France, des décès qui concernent toutes les classes d'âge, même si les 75 ans et plus représentent la majorité. Dans l'actualité également, la DZ Mafia nie toute implication dans les menaces de mort contre le maire d'Alès. Nous condamnons fermement cette façon de faire et cela nuit à nos affaires. C'est ce que clament plusieurs individus masqués se revendiquant de l'organisation criminelle marseillaise dans une vidéo sidérante envoyée à différents médias. On le rappelle, l'élu a dû être exfiltré de son domicile par le RAID dans la nuit de lundi à mardi. À l'étranger, Nicolas Maduro sera jugé à New York à partir du 1er juin 2027. Capturé en début d'année par les États-Unis, l'ancien président du Venezuela est notamment poursuivi pour narcoterrorisme. Washington lui reproche d'avoir été à la tête d'un gouvernement corrompu et illégitime et d'avoir utilisé le pouvoir de l'État pour protéger et promouvoir des activités illégales, notamment le trafic de drogue. Et puis, c'est une première pour un Français. Victor Wembanyama sera le seul joueur présent sur la jaquette du jeu vidéo NBA 2K27. Un rêve devenu réalité, écrit la star des San Antonio Spurs sur ses réseaux sociaux. Très bonne journée à tous.
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2: Bonjour à toutes et tous. Un ciel nuageux pour aujourd'hui, mais pas de précipitations. Pour les températures, on reste dans la lignée des derniers jours, 19 degrés dans la matinée et 25-26 au meilleur de la journée. Pour demain, on annonce un temps ensoleillé malgré quelques nuages, notamment sur le nord du département. Côté mercure, légère hausse des températures en prévision. 21-22 pour les minimales et 28 degrés pour les maximales. Bon réveil et bonne journée avec intensité.
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13: Les béliers, votre patience est enfin récompensée. Ça y est, ce que vous attendiez arrive aujourd'hui.
14: Taureau, une discussion franche autour d'un verre débloque une situation pesante.
15: Amis Gémeaux, vous recevez un appel ou un message important.
16: Cancer, foncez au bord de l'eau ou sous une douche fraîche. Il faut vous ressourcer ce jeudi.
17: Lion, un geste de générosité de votre part vous revient au centuple.
18: Les Vierges, arrêtez de vous critiquer. Regardez dans le miroir, vous êtes au top.
19: Balance, vous recevez une preuve d'amour ou d'amitié qui vous réchauffe le cœur.
20: Scorpion, une intuition fulgurante vous permet de flairer une super affaire.
21: Les Sagittaires, c'est le bon jour pour une balade en fin de journée.
22: Capricorne, votre humour décapant fait mouche et détend l'atmosphère.
23: Les Verseaux, vous osez dire ce que vous pensez et quel soulagement.
24: Et pour terminer, Poissons, la chance est avec vous pour une démarche que vous redoutiez.
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1: L'actualité des associations à signaler pour les prochains jours. Vous avez rendez-vous à partir d'aujourd'hui et jusqu'à samedi, de 10h30 à 19h30 au plan d'eau de Voves pour le Playa Tour de l'UFOLEP 28. Différentes animations sportives et activités pour tous, c'est gratuit. Tournoi de football sur inscription, repas possible samedi midi sur place. Renseignements au 06 80 20 92 73. Samedi à partir de 18h30 à Saint-Pèlerin, c'est les 31 ans de la grande fête d'été par le comité des fêtes. À dîner champêtre avec l'orchestre Cristal, Bastien Rémy également, sosie officiel de Claude François, ou encore Anthony Fraisse, feu d'artifice, bal, tarif du repas de 5 à 25 euros, réduit pour les enfants, c'est sans réservation. Samedi et dimanche, dans le quartier Saint-Jean-Châteaudun, c'est la fête de la Rosière. Le samedi à 19h, soirée dansante avec le duo Guinguette. Dimanche, 10h, couronnement de la Rosière. 13h30, repas spectacle avec Étincelle et les Baluchards. Tarif 24 euros, réservation 06 81 92 14 00. Dimanche 2 août à Montigny-le-Gallon, c'est la 43e édition de la Brocante, organisée par le comité des fêtes. Inscription et renseignements au 06 20 17 09 23. Samedi 29 août prochain à partir de 6h au plan d'eau de Voves, c'est le vide-grenier de l'association des pêcheurs des villages vauvéens. À 2 euros le mètre, nombreuses animations, expositions de voitures et motos anciennes, structures gonflables, réservation 06 36 14 42 29. Dimanche 30 août prochain à partir de 7h, place des Granges à Minières, c'est le vide-grenier des sapeurs-pompiers. À 2 euros le mètre, démonstration de danse country, réservation 07 68 41 67 30. On termine avec les annonces des particuliers. Vous avez rendez-vous samedi de 9h à 18h pour un vin-maison du côté de Cloix-sur-le-Loir. C'est au lieu-dit la Petite Audrière, donc à Cloix, à vendre bibelots, petits meubles ou encore outillages. Samedi et dimanche, un autre vin-maison vous attend cette fois-ci à Broux. C'est de 8h à 19h au 1 rue du Moulin à Vent, donc à Broux, à vendre mobilier, vaisselle ou encore objets divers. Voilà pour l'ensemble de ces événements. Intensité.net pour retrouver plein d'autres idées sorties pour vos vacances.
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0: écoute d'intensité. Bonjour tout le monde, il est 6h30, on est ensemble jusqu'à 10h, c'est le début de la matinale. Avec l'info locale évidemment pour débuter, le flash vous est présenté par Christophe Blondel ce matin. Salut Christophe.
1: Salut Jérôme, bonjour à tous. Un feu de surface impressionnant à Tréhon hier, 100 hectares au total ont brûlé, dont 80 hectares de chaume, 20 de forêt. Le 10-28 a sorti les grands moyens, une centaine de pompiers, une quarantaine de véhicules ont été engagés pour fixer cet incendie et protéger les habitations menacées. Un hélicoptère bombardier d'eau a aussi été engagé pour effectuer des largages sur la tête de feu inaccessible au sol. Plusieurs riverains ont été évacués, d'autres confinés chez eux. Deux victimes ayant inhalé d'imposantes fumées ont été transférées à l'hôpital de Dreux. Fini l'occupation des tilleuls à Jouy, les écureuils ont eu gain de cause. Hier, le maire Christian Paul Loubière a signé l'arrêté garantissant la conservation définitive des 6 tilleuls de l'avenue de la Gare, avec obligation de les protéger durant les futurs travaux. Après une semaine d'occupation dans la canopée, un climat très tendu, les militants du GNSA et les riverains ont enfin obtenu le document écrit qu'ils attendaient pour lever le camp. À Ono, l'ancienne piscine municipale s'apprête à tourner une grande page. Fermée depuis l'été 2016, le site de la route de Paris va reprendre vie. Mais pas question d'y enfiler son maillot. Le lieu va se transformer en une guinguette communale. Dimanche matin, élus bénévoles et habitants ont retroussé leurs manches pour débroussailler et nettoyer les lieux. Une première étape festive pour ce futur espace de convivialité. Spectacle musical, théâtre, concert ou encore humour viendront rythmer la saison culturelle. À l'UC, la ville a dévoilé le programme attendu au centre culturel Edmond Dessouches après une saison qui a enregistré l'un des meilleurs taux de remplissage de ces dernières années. La ville souhaite à nouveau faire vivre le spectacle pour tous. Tour d'horizon donc des têtes d'affiche dans notre prochain journal. Et puis de date à Brou pour participer à des animations de secourisme. Le parc de loisirs vous accueille pour deux ateliers de secourisme et de sauvetage afin d'apprendre les bons gestes et de connaître les bons comportements. C'est donc au parc de loisirs de Brou le 26 juillet de 15h à 18h. Le 28 juillet de 16h à 19h, c'est ouvert à tous. Attention, la réservation est conseillée.
0: Les prévisions météo pour aujourd'hui, Christophe.
1: Très peu de nuages ce matin, un ciel totalement clair cet après-midi. C'est donc le programme de ce jeudi. Il fera 19 degrés en moyenne dans la matinée, 26 cet après-midi. Demain, beau soleil, un mercure compris entre 15 et 28 degrés.
0: Et puis la cathédrale de Chartres en route, peut-être pour être élu le monument préféré des Français.
1: Ouais, on vote pour elle, c'est le titre de l'Écho. Plus qu'un jour pour soutenir le bâtiment comme monument préféré des Français. En page Chartres, rencontre avec le nouveau commissaire, Maxence Denis. Et puis en page Châteaudun, découverte de rêves de soie avec Solène Aclois qui fabrique des ours souvenirs à partir de vêtements de défunt pour les familles endeuillées.
0: Allez, merci Christophe, à tout à l'heure.
1: À tout à l'heure.
0: Il est 6h33 sur Intensité. Voici le retour de Bruno Mars à I Just Mind dans la matinale. Très belle journée.

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1: Très bon jeudi à l'écoute de la radio de la Loire, la Minute Emploi avec trois nouvelles offres à pourvoir près de chez vous. De nouvelles opportunités dans le nettoyage. Une entreprise basée à Chartres recrute toujours plusieurs agents de nettoyage de chantier en CDI pour intervenir sur différents sites professionnels. La référence France Travail pour plus de détails, c'est le 210 FFQK. Le secteur agricole embauche également à Boisville-la-Saint-Père avec un agent administratif qui est recherché en intérim jusqu'à fin octobre pour gérer l'accueil du téléphone et le suivi administratif. Référence France Travail, c'est le 211 DVBF. Et puis on vous rappelle qu'au Coudray, on recherche un aide-cuisine donc en CDI à temps partiel pour intégrer une équipe spécialisée dans les produits locaux. Référence France Travail, c'est le 211 BKFC. Très belle journée à l'écoute d'Intensité. Si vous souhaitez nous transmettre une offre d'emploi, rendez-vous par mail sur emploi@intensité.net.
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1: Sur votre plateau télé ce soir, un héros rapide comme l'éclair, la cour du roi et des mensonges. The Flash sur TF1, film avec Ezra Miller. Les réalités s'affrontent lorsque Barry se sert de ses super-pouvoirs pour remonter le temps et modifier son passé. Mais ses efforts pour sauver sa famille ne sont pas sans conséquences sur l'avenir. Barry se retrouve pris au piège d'une réalité où le général Zod est de retour, menaçant d'anéantir la planète.
2: Si tu décidais d'aller dans le passé, tu n'imagines pas les conséquences que ça pourrait avoir.
3: Bruce, je pourrais tout arranger.
2: Tu risquerais surtout de tout détruire.
3: C'est pas possible. J'ai complètement brisé l'univers.
1: Ridicule sur T18, film réalisé par Patrice Lecomte en 1780 pour lutter contre l'insalubrité des marais. L'hydrographe Grégoire Ponceludon de Malavoie, jeune aristocrate désargenté, veut obtenir de Louis XVI le financement de travaux d'assainissement. Il lui faut s'introduire à Versailles.
4: Tout frais de votre belle province.

0: Cul sur T18 et Kiman sur France 2. Très belle soirée télé à tous.
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0: vous allez bien. À l'écoute d'Intensité, on poursuit avec les anniversaires de stars à signaler pour aujourd'hui.
1: Monsieur Potter, notre nouvelle célébrité.
0: Et pour tous les fans d'Harry Potter, un anniversaire, eh bien, bien particulier. Celui de Daniel Radcliffe, évidemment, l'inoubliable interprète de Daniel Potter, et qui a bien grandi, hein, il fête aujourd'hui ses 37 ans. Autre héros de saga, Paul Wesley, donc connu pour son rôle de Stéphane Salvatore dans Vampire Diaries, célèbre donc ses 44 ans aujourd'hui. Nous avons aussi l'humoriste Mathieu Madénian en France, qui a 50 ans, ou encore le guitariste légendaire des Guns N' Roses, Slash, fête aujourd'hui ses 61 ans. Happy birthday. Il est 6h50, voilà pour les anniversaires de stars, 23 juillet. Aujourd'hui, on poursuit avec BTS Swim avant de reparler cadeaux. Évidemment, le jeu du cahier de vacances, on en reparle avant 7h.

0: BTS, Swim, à l'instant, sur Intensité. 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
0: Voici le retour des Lumineers. Oh hey, c'est ce qu'on écoute juste avant l'actu de 7h.
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0: êtes à l'écoute d'Intensité 7h dans la matinale avec un summer song, un petit classique de Dealer de Raga dans quelques instants. 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On va partir en vacances, on va partir à la plage juste après l'info, l'actu nationale avec Léo Ardourel pour commencer. Bonjour Léo.
1: Bonjour, bonjour à tous. Le ciel de la Gironde envahi par une épaisse fumée noire. Un important incendie ravage depuis hier la forêt des Landes de Gascogne dans le Médoc. 2000 hectares sont partis en fumée au nord du bassin d'Arcachon où des milliers de personnes ont également dû être évacuées, au moins 12 000 selon la préfecture, notamment plusieurs campings au nord du Cap Ferret. Des pompiers sur tous les fronts et qui continuent de lutter également dans le Var où le feu dans l'arrière-pays toulonnais n'est toujours pas fixé même s'il ne progresse plus après avoir parcouru 2500 hectares. Les pompiers redoutent une journée à haut risque à cause de l'arrivée de fortes rafales de vent. Le Var mais aussi les Bouches-du-Rhône, le Vaucluse, le Gard et l'Aude sont placés ce jeudi en vigilance rouge pour un risque de feu de forêt très élevé. Le ministre de l'Intérieur lui était hier en Gironde. Laurent Nunez a proposé aux familles un hommage national au lendemain de la mort de deux pompiers en intervention près de l'aéroport de Bordeaux-Mérignac. Une enquête pour incendie volontaire est en cours. Dans le reste de l'actualité, les prix du pétrole qui continuent de grimper après la reprise du conflit au Moyen-Orient. Conséquence, Total Energy annonce le rétablissement du plafonnement des prix dans toutes ses stations. Depuis trois semaines, seules 1200 stations rurales étaient concernées par ce prix plafond, 1,99€ pour l'essence et 2,25€ pour le diesel. Nicolas Maduro sera jugé à New York à partir du 1er juin 2027. Capturé en début d'année par les États-Unis, l'ancien président du Venezuela est notamment poursuivi pour narcoterrorisme. Washington lui reproche d'avoir été à la tête d'un gouvernement corrompu et illégitime et d'avoir aussi utilisé le pouvoir de l'État pour protéger et promouvoir des activités illégales, notamment le trafic de drogue. Et puis on en sait plus sur le début de l'ère Zidane chez les Bleus. L'officialisation de l'arrivée du nouveau sélectionneur devrait avoir lieu mardi prochain. Une conférence de presse de présentation pourrait aussi suivre, mais pas forcément le même jour. La constitution de son staff est en préparation depuis plusieurs mois et va se concrétiser jusqu'en août. Voilà pour l'essentiel. Excellente matinée à tous.
0: Merci beaucoup Léo, on se retrouve dans une heure et on continue sur Intensité avec Christophe Blondel pour l'actu locale en Eure-et-Loire et dans la région. Salut Christophe.
2: Salut Jérôme, bonjour à tous. Impressionnant incendie hier après-midi à Tréon. Le feu qui a pris dans un champ de chaume s'est propagé à un massif forestier. 80 hectares de chaume et 20 hectares de bois ont été ravagés. Face à l'avancée des flammes, un important dispositif a été déployé. 105 pompiers, dont des Yvelinois et 45 engins ont été mobilisés. Un hélicoptère bombardier d'eau a aussi été engagé pour effectuer des largages sur la tête du feu inaccessible au sol. Cette victoire sur toute la ligne pour les défenseurs de l'environnement a joui. Le maire a cédé face aux militants perchés depuis une semaine dans l'avenue de la gare. Christian Paul Loubière a donc signé hier après-midi l'arrêté municipal tant attendu. Les sitiols cinquantenaires ne seront pas abattus et seront rigoureusement protégés pendant le chantier de voirie. Les activistes du groupe national de surveillance des arbres et les riverains exigeaient cette preuve écrite pour redescendre des arbres. Reconnecter la nature et l'agriculture en Val-de-Loire, c'est le pari soutenu par la Fondation du patrimoine dans le cadre de son plan national pour la biodiversité. L'organisme attribue 50 000 euros de dotation au projet de l'association VIA. L'objectif, replanter des haies, des arbres d'essence locale sur 6 fermes viticoles et maraîchères réparties en Eure-et-Loire, Touraine et Loire-et-Cher. Après des décennies d'agriculture intensive, ces chantiers qui débuteront cette année jusqu'à l'automne 2027 vise à enrichir les sols, abriter les pollinisateurs, recréer aussi des paysages bocagers. Du changement au nôtre, 10 ans après la fermeture de sa piscine, la commune prépare donc la reconversion de son site historique de la route de Paris. Le projet crée une guinguette communale pour rassembler les habitants. Dimanche, une grande journée citoyenne de nettoyage et de débroussaillage a donc été organisée avec l'aide de bénévoles et d'élus. Spectacle musical, théâtre, concert, humour reviendront rythmer la prochaine saison à l'UC. La ville a dévoilé son programme pour le Centre culturel des Souches et après une saison 25-26 qui a enregistré l'un des meilleurs taux de remplissage de ces dernières années, la ville souhaite à nouveau faire vivre le spectacle pour tous, donc à l'UC. Enfin, du cyclisme, Hugo Page à l'avant sur le Tour de France. Le coureur de la Cofidis formé à l'US Ono faisait partie de la bonne échappée hier lors de la 17e étape. Le puncher Chartrain n'a toutefois pas réussi à s'immiscer dans le sprint final remporté par Philipsen. Il termine 12e, il est 118e au général.
0: Les prévisions météo pour aujourd'hui.
2: Eh bien, un peu de nuages ce matin, très discret, un ciel totalement clair cet après-midi. Comptez 19 degrés en moyenne dans la matinée, 26 en maximal cet après-midi. Demain, encore un beau soleil, un mercure compris entre 15 et 28.
0: Et est-ce que c'est la cathédrale de Chartres qui ramènera la coupe à la maison? On en parle une de l'écho.
2: Vous pouvez l'aider en tout cas en votant pour elle, c'est le titre de l'écho. Plus qu'un jour pour soutenir la cathédrale comme monument préféré des Français. En page Chartres, à cette rencontre avec le nouveau commissaire de police, Maxence Denis. Et puis en page Châteaudun, découverte de Rêve de Soie, l'entreprise de Solène à Cloix qui fabrique des ours souvenirs à partir des vêtements du défunt pour les familles endeuillées.
0: 7h06 sur Intensité. Christophe, on se retrouve à 7h30.
2: À tout à l'heure.
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0: Le son de l'été, le son des vacances avec un classique de Dealer de Raga. Elle veut dans la matinale. J'espère que tout va bien. Plein de courage si vous partez bosser. Bonnes vacances si c'est le cas.

0: Killer de Raga, elle veut à l'instant sur Intensité.
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0: Et vous souhaitez repartir en vacances avec le son d'Intensité? Eh bien, rendez-vous dans une heure. Ce sera un nouveau Summer Song juste après l'actu de 8h. La suite avec le dernier single de Muse, Night Shift Superstar. Quelques minutes, vous êtes tiré au sort, vous allez pouvoir jouer et gagner des cadeaux. Si malheureusement vous n'êtes pas tiré au sort, vous allez pouvoir jouer aussi derrière la radio pour savoir si vous aviez les bonnes réponses au jeu du cahier de vacances. Peut-être trois nouvelles questions du CPC au collège. Vous arrivez à répondre correctement aux trois questions, c'est trois cadeaux. Deux questions, deux cadeaux. Une question et vous remportez un cadeau, vous arrêtez là, vous êtes prudent. Mais si vous donnez une mauvaise réponse, vous perdez tout, on vous le rappelle. C'est le jeu du cahier de vacances qui débarque une nouvelle fois dans quelques minutes. L'horoscope est aussi en préparation. A tout de suite.
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0: Le son de Muse, Night Chip Superstar sur Intensité. Et rendez-vous sport à ne pas manquer à la rentrée. Et ouais, on va en vacances. Vous prenez vos baskets ou pas, vous faites ce que vous voulez. Mais en tous les cas, à la rentrée, on va s'y remettre hein, avec une date au mois d'octobre. Ne surtout pas manquer, c'est la troisième édition de l'Allure Challenge 28. Ça va se passer à Luisan après le succès 2025 qui a rassemblé près de 900 participants. L'événement poursuit sa progression avec une ambition de 1500 participants attendus pour cette édition 2026 avec au programme des parcours nocturnes. Il y en aura 3 de 5, 10 et 21,1 km. Rendez-vous donc le samedi 17 octobre prochain du côté de Luisan, allure-challenge.fr pour retrouver toutes les infos. Et Intensité est partenaire officiel de l'événement, c'est le 17 octobre prochain donc l'Allure Challenge du côté de Luisan. La suite sur Intensité avec le retour de Katy Perry, Last Friday Night. Comme promis, on va jouer sur le jeu du cahier de vacances et puis c'est l'horoscope qui débarque tout de suite.
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3: Les béliers, votre patience est enfin récompensée. Ça y est, ce que vous attendiez arrive aujourd'hui.
4: Taureau, une discussion franche autour d'un verre débloque une situation pesante.
5: Amis Gémeaux, vous recevez un appel ou un message important.
6: Cancer, foncez au bord de l'eau ou sous une douche fraîche. Il faut vous ressourcer ce jeudi.
7: Lion, un geste de générosité de votre part vous revient au centuple.
8: Les vierges, arrêtez de vous critiquer. Regardez dans le miroir, vous êtes au top.
9: Balance, vous recevez une preuve d'amour ou d'amitié qui vous réchauffe le cœur.
10: Scorpion, une intuition fulgurante vous permet de flairer une super affaire.
11: Les Sagittaires, c'est le bon jour pour une balade en fin de journée.
12: Capricorne, votre humour décapant fait mouche et détend l'atmosphère.
13: Les Verseaux, vous osez dire ce que vous pensez et quel soulagement.
14: Et pour terminer, Poissons, la chance est avec vous pour une démarche que vous redoutiez.
1: 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Attention.

0: Katy Perry, Last Friday Night à l'instant sur Intensité. Il est 7h24, merci d'être avec nous.
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0: Le jeu du cahier de vacances qui revient évidemment chaque jour sur Intensité, 7h15, 8h15, 9h15. Vous venez jouer avec nous et c'est Manuel d'ailleurs qui était avec nous ce matin. Salut Manuel.
2: Bonjour Jérôme.
0: Vous habitez Saint-Arnaud-des-Bois et vous travaillez au SDIS 28. Les vacances, ce sera pour le début août, c'est ça?
2: C'est ça.
0: Et vous allez quitter la maison en direction quelle région, vous, Manuel?
2: Direction le Vaucluse.
0: Direction le Vaucluse. Bon, je parie qu'on attend ça avec impatience.
2: Ouais, ça
0: serait
2: bien.
0: Bon, en tous les cas, d'ici les vacances dans le Vaucluse, vous allez peut-être pouvoir faire 2-3 activités pas trop loin de la maison, Manuel, à gagner évidemment sur Intensité. Vous avez entendu, il y a plein de choses. Mais pour ça, il faut répondre correctement au cahier de vacances, jusqu'à 3 questions. Vous vous arrêtez quand vous voulez. Et les questions qui montent crescendo avec un niveau scolaire du CP au collège. On y va pour la première, c'est parti?
2: C'est parti.
0: Allez, go. Et la première question, donc, niveau CP CE1, attention, quel fruit est jaune et très acide?
2: Le citron.
0: Le citron, ouais, pas de problème.
3: Dunois Kart.
0: Et va falloir être acide avec vos concurrents sur la piste de Dunois Kart. 2 sessions de karting. Bravo, Manuel.
2: Très bien.
0: 2 sessions de karting pour vous rendre chez Dunois Kart, donc avec la personne de votre choix. Qu'est-ce qu'on fait? On tente la question CE2 CM1 ou on s'arrête là?
2: On tente la question suivante.
0: Allez, la question suivante. On parle géographie. Quelle est la capitale de l'Irlande?
2: La capitale de l'Irlande. Dublin.
0: Dublin? Eh ouais, pas de problème.
1: 90 euros.
0: Et bah, chèque cadeau Intermarché de 90 euros, Manuel. Bravo! Félicitations. Je ne sais pas s'il y a de la Guinness dans les Intermarchés, j'en sais rien. Mais vous allez pouvoir en profiter avec absolument ce que vous voulez, des glaces pour charger les prochains apéros ou les prochains barbecues. Donc 90 euros à dépenser comme bon vous semble dans votre Intermarché préféré. Qu'est-ce qu'on fait, Manuel? Est-ce qu'on assure ça ou est-ce qu'on tente la troisième question?
2: Allez, on tente la troisième.
0: On tente la troisième. Attention, là on joue gros quand même. Que signifie sur Internet le 3W? WWW, ça veut dire quoi?
2: World Wide Web.
0: Waouh, la classe, bien joué!
1: Vos places au labyrinthe Timray.
0: Le labyrinthe végétal du Timray qui vous offre aussi des invitations. Bah, joli coup, effectivement. Je l'ai dit en antenne à Christophe, moi ça ne me serait pas revenu aussi vite que vous, hein, ça c'est sûr. World Wide Web, exactement, 3W. Et bah, joli coup Manuel, un 3 sur 3. Donc on récapitule, vos places pour le labyrinthe du Timray, donc deux invitations pour vous. Un chèque cadeau de 90 euros Intermarché, voilà, pour aller faire le plein de ce que vous voulez. Et puis deux sessions du Dunois Kart à Lutte sans Dunois. Donc bravo Manuel, joli coup.
2: Bah super, merci beaucoup pour les cadeaux.
0: Et ben vous allez pouvoir passer de bons moments, de belles soirées avant de partir en vacances dans le Vaucluse. D'ici là, je vous souhaite un bon courage pour le boulot, Manuel. À bientôt.
2: Merci, au revoir.
0: Au revoir. Allez, comme Manuel, vous venez jouer avec nous sur notre site internet et l'application Intensité pour vous inscrire et peut-être faire aussi bien que Manuel, un 3 sur 3, repartir avec 3 cadeaux, ça c'est carrément cool. Vous venez jouer donc et vous surtout vous validez votre participation avec un code jeu. C'est le code vacances indiqué lors de votre inscription. C'est Ray qui est de retour avec Rary's Myers Band juste avant l'actu de 7h30 avec Christophe. À tout de suite.

0: sur Intensité. Where is my husband? À l'instant, dans la matinale, 7h31. Merci d'être avec nous. 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On retrouve Christophe Blondel pour l'actu locale et le journal.
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2: 100 hectares détruits par les flammes à Tréon hier. Les écureuils quittent leur campement à Jouy. Et puis quel spectacle à Lucé la prochaine saison.
0: Salut Christophe.
2: Bonjour Jérôme, bonjour à tous.
0: Un incendie en cours hier après-midi en Eure-et-Loire.
2: Oui, le feu qui a pris dans des champs de chaume s'est propagé à un massif forestier à Tréon. 80 hectares de chaume et 20 hectares de bois ravagés. Face à l'avancée des flammes, un important dispositif a donc été déployé. 105 sapeurs-pompiers, dont des Yvelinois, et 45 engins mobilisés sur place. Un hélicoptère bombardier d'eau a aussi été appelé en renfort pour effectuer des largages sur la tête du feu inaccessible au sol. Les secours ont procédé à des confinements, à l'évacuation préventive de plusieurs habitations. La municipalité a d'ailleurs ouvert la salle des associations de la mairie pour accueillir ces habitants en attendant l'autorisation des forces de l'ordre de regagner le domicile. Deux personnes légèrement intoxiquées par les fumées ont été transportées au centre hospitalier de Dreux. Fini l'occupation des tilleuls à Jouy. Les écureuils ont eu gain de cause hier. Le maire Christian-Paul Loubière a donc signé l'arrêté garantissant la conservation définitive des 6 tilleuls de l'avenue de la gare, avec obligation de les protéger durant les futurs travaux. Après une semaine d'occupation dans la canopée et un climat parfois tendu, les militants du GNSA et les riverains ont donc obtenu le document écrit qu'ils attendaient pour lever le camp. Une victoire scellée hier soir par un rassemblement festif au pied des arbres. Et puis ce coup de pouce majeur pour l'environnement dans notre région, la Fondation du patrimoine vient de dévoiler les lauréats 2026 de son programme patrimoine naturel et biodiversité. En Centre-Val de Loire, deux projets se partagent donc une enveloppe globale fixée à 120 000 euros. 70 000 euros vont aller à la sauvegarde de l'étang des Verdets dans l'Indre. 50 000 euros sont attribués au projet des fermes en agroforesterie du Val de Loire, porté par l'association Veia. Cette initiative réunit 6 exploitations pilotes entre l'Eure-et-Loire, l'Indre-et-Loire et le Loir-et-Cher. Dès cet été, elles planteront des kilomètres de haies et d'arbres locaux pour restaurer la biodiversité.
0: On prend la direction de Honneau-Bleury-Saint-Symphorien, où l'ancienne piscine municipale s'apprête à tourner une grande page.
2: Ouais, elle est fermée depuis plus de 10 ans, un site de la route de Paris qui va donc reprendre vie, mais pas question cette fois-ci d'enfiler son maillot. Le lieu va se transformer en guinguette communale. Dimanche, élus bénévoles, habitants donc retroussé les manches pour débroussailler, nettoyer les lieux. Une première étape festive pour ce futur espace de convivialité. Pour rappel, les bassins avaient été remblayés en 2016, mais le bâtiment des vestiaires lui avait été conservé. Prochaine étape donc, l'aménagement du lieu. Pour cette fin de semaine, dernier week-end du mois de juillet, la circulation s'annonce difficile, prévient Bison Futé, qui hisse d'ailleurs le drapeau orange pour les départs demain au niveau national, rouge en Bourgogne, dans l'Est et dans le Sud-Ouest. L'autoroute A10 sera particulièrement dense de 10h à 22h demain. Samedi, ce sera encore plus encombré, avec du rouge au niveau national, orange dans notre région, dans le sens des retours. C'est de date à date pour participer à des animations de secourisme. Le parc de loisirs vous accueille donc la semaine prochaine pour deux ateliers de secourisme et de sauvetage afin d'apprendre les bons gestes et connaître les bons comportements à avoir en cas de problème. C'est donc au parc des loisirs de Brou, mercredi prochain de 15h à 18h et vendredi 28 juillet de 16h à 19h. C'est ouvert à tous, enfants comme adultes. La réservation est conseillée.
0: Demandez le programme. Spectacle musical, théâtre, concert ou encore humour viendront rythmer la saison culturelle 2026-2027 du côté de Lucé.
2: Et oui, la ville a donc dévoilé son programme tant attendu au centre culturel des Souches après une saison 25-26 qui a d'ailleurs enregistré l'un des meilleurs taux de remplissage des dernières années. La ville souhaite donc poursuivre et faire vivre le spectacle pour tous. Tour d'horizon des têtes d'affiche et découvertes avec Ludovic Ravaillot.
3: Parmi les têtes connues attendues cette saison à Lucé, Yann Guillarme, chroniqueur dans l'émission Quotidien, qui viendra présenter Libre le 29 septembre, l'humour du quotidien à travers un stand-up incisif. Côté humour toujours, Thomas Angelvi sera de passage le 16 janvier avant le spectacle Presque Vrai de PV le 29 janvier.
4: Ah, je suis déjà fatigué. Il y avait 4 mètres à faire. Là, pourtant, j'ai fait pas mal de sport dans ma vie, des amis. 17 ans de tennis. J'ai juste gardé le bandeau, voilà. Il y a des sportifs un petit peu ce soir ? Oh, c'est pépère !
3: Autre humoriste annoncé à l'UC, Nicolas Canteloup, le 25 mars. Pour la musique, on retrouvera le plus francophone des chanteurs britanniques, Murrayhead. Il sera en concert le 11 mars prochain au Centre culturel Edmond Desouches. Côté découverte, une nouvelle voix de la scène pop française, Lena Hague, montera sur scène le 12 novembre. Vous pourrez aussi admirer Analog Society le 9 avril, révélé sur les réseaux sociaux. Ce collectif londonien fait à chaque fois rencontrer deux hits emblématiques. Le spectacle vivra également avec la comédie musicale Oliver Twist le 22 janvier et avec Humour à travers les coquettes le 8 janvier. Enfin, le théâtre aura également toute sa place avec les pièces Sherlock Holmes et Le Signe des Quatre le 12 décembre ou encore Fin, la folle aventure de trois amis qui sont allés pique-niquer pendant la fin du monde, pièce qui sera jouée le 12 février prochain.
2: Et la saison ouvrira donc le 4 septembre avec une soirée de présentation des temps forts de cette nouvelle programmation, gratuite sur réservation. Cette soirée permettra également de découvrir le spectacle 50 ans de chansons, une plongée joyeuse dans l'opérette de la comédie musicale. Les abonnements ouvriront le 8 septembre, la billetterie le lendemain, donc le 9 septembre. Ce soir, Chartres Festival prend possession de la cathédrale. Le festival propose donc un concert violon et orgue. Gilles Lefebvre et Patrick Delabre reprendront notamment les œuvres de Sébastien de Bach ou encore Arcangelo Corelli. Comme tous les soirs, la représentation débutera à 21h.
0: Le sport, le cyclisme et le Tour de France. Hugo Page à l'avant du Tour.
2: Et oui, le coureur de la Cofidis formé à l'ES Ono faisait partie de la bonne échappée hier lors de cette 17e étape. C'était d'ailleurs son meilleur résultat. Le puncher chartrain n'a pas réussi à jouer le sprint final remporté par Jesper Philipsen. Il termine 12e. Il est 118e au général à près de 3h51 du leader Pogacar.
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0: Merci beaucoup Christophe. On se retrouve évidemment très vite dans quelques minutes pour la météo, l'agenda. On va aussi écouter un petit classique de téléphone dans quelques minutes. Ce sera New York avec toi sur Intensité, si reste avec nous. Très belle matinée, plein de courage si vous partez bosser. Bonnes vacances.
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0: Et toujours la même couleur pour le ciel, Christophe.
2: On a le droit à quelques nuages ce matin, mais ils restent discrets dans le ciel d'Eure-et-Loire. Et pour cet après-midi, du ciel bleu.
0: À 19 degrés en moyenne dans la matinée.
2: Ouais, 19 degrés, ça sera le cas donc à Toury dans cette matinée ou encore à Tremblay-les-Villages. 20 degrés même du côté d'Autun-du-Perche, Auneau ou encore Annette pour cet après-midi sous le soleil. Eh bien, 25 degrés à Auneau, 26 degrés à Châteaudun, à Chartres, à Nogent-le-Rotrou et à Dreux. Et pour ce soir, encore 21 degrés en moyenne.
0: Et le beau temps qui se poursuit demain.
2: Oui, demain du soleil, ciel bien clair. Et un mercure compris entre 15 degrés au réveil et 28 en maximal.
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0: voyage dans la Lune. C'est à 15h à l'espace culturel du Prieuré d'Iron à Cloix sur le Loir aujourd'hui. Donc rendez-vous à 15h pour cette projection.
1: Et puis une visite guidée à Chérézy pour aller découvrir les moulins de la commune. C'est à 15h cet après-midi.
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0: Allez, merci Christophe, à tout à l'heure.
1: À tout à l'heure.
0: En attendant d'aller dans ces idées sorties, on vous emmène à New York les amis, rien que ça, téléphone. Jean-Louis Aubert et toute la troupe de téléphone avec New York avec toi. Classique Intensité, bon petit déj, merci d'être là.

0: Homebreaker à l'instant sur Intensité, votre radio en Eure-et-Loire.
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0: Quel fruit est jaune et très acide? Le citron, première bonne réponse de Manuel tout à l'heure, il y a moins d'une demi-heure. La capitale de l'Irlande, Dublin, deuxième bonne réponse. Et que signifie WWW sur un site internet? Eh bien, World Wide Web. Un 3 sur 3 pour Manuel qui remporte des sessions de karting chez Dunois Kart. Un chèque cadeau de 90€ du côté de son Intermarché préféré et des places pour le labyrinthe végétal du Tibré à sa même motrive. Bravo à Manuel, peut-être à votre tour pour un nouveau 3 sur 3. Vous vous arrêtez absolument quand vous voulez. Si vous souhaitez faire un 3 sur 3, c'est possible. Par contre, si vous donnez une mauvaise réponse, vous paumez tout. Donc c'est à vous de savoir jusqu'où vous allez aller ou si vous assurez les cadeaux que vous avez déjà gagnés. Manuel a pris des risques, ça a payé. Qu'allez-vous faire, vous, de votre côté, si vous êtes tiré au sort? Eh bien, réponse dans moins de 30 minutes. On va rejouer. 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Recommencez aujourd'hui avec ce même code jeu. 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Code jeu vacances pour jouer avec nous. 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C'est Tibbs qui arrive dans quelques instants avec l'excellent Nation. C'est ce qu'on écoute juste avant l'actu de 8h, à tout de suite.
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0: Tibbs et Nation à l'instant sur Intensité.
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0: Il est 8h, merci d'être avec nous. Nouveau Summer Song, nouveau son des vacances, le son de l'été qui revient dans quelques minutes. Avant ça, c'est le retour de l'info nationale. On débute avec le flash de Léo Ardourel. Bonjour Léo.
3: Bonjour à tous. Une fumée visible à des kilomètres jusqu'à Bordeaux. Plus de 2000 hectares ont été ravagés par les flammes en Gironde où un important incendie ravage depuis hier la forêt des Landes de Gascogne dans le Médoc. 2000 hectares sont partis en fumée et des milliers de personnes ont dû être évacuées, Zachary Brou.
4: Oui, près de 12 000 au total selon le dernier bilan de la préfecture. Une mesure à titre préventif et qui concerne notamment plusieurs campings situés au nord du Cap Ferret, très fréquentés par les touristes en plein cœur de l'été. Cela représente 7000 personnes de plus depuis hier soir, alors que la situation est jugée très défavorable par la préfecture. Partie de Somos à la mi-journée, l'incendie a gagné la commune du Porge avant de s'orienter vers l'Aige-Cap-Ferret au nord du bassin d'Arcachon. Les flammes ont progressé très rapidement au milieu des pins, atteignant jusqu'à plusieurs dizaines de mètres de hauteur. De nombreuses routes sont coupées ce matin. Les autorités appellent à éviter le secteur.
3: Les pompiers qui continuent de lutter également dans le Var, où le feu dans l'arrière-pays toulonnais n'est toujours pas fixé, même s'il ne progresse plus après avoir parcouru 2500 hectares. Je resterai tant que j'ai la garantie de pouvoir agir. Monique Barbu s'exprime après son volte-face. La ministre de la Transition écologique avait menacé de quitter le gouvernement suite au vote de la loi d'urgence agricole. Dans une interview aux Échos, elle affirme que sa position de fond n'a pas changé, mais qu'elle a accepté de rester après avoir obtenu des engagements environnementaux de la part d'Emmanuel Macron. Les bombardements américains se poursuivent en Iran. Les États-Unis revendiquent une nouvelle série de frappes nocturnes pour la 12e nuit consécutive. L'Iran menace de son côté d'une riposte puissante, œil pour œil, écrit le chef de la diplomatie iranienne. Et puis, Jasper Philipsen a remporté hier la 17e étape du Tour de France à Voiron. Au classement général, pas de mouvement, le maillot jaune de leader reste sur les épaules de Tadej Pogacar. Le premier français, Paul Sexas, est 4e avant la 18e étape aujourd'hui qui marque l'entrée dans les Alpes, 185 km au programme jusqu'à Orcières-Merlette. Voilà pour l'info, excellente matinée à tous.
0: Léo Ardourel, on se retrouve dans une heure sur Intensité et on poursuit avec l'actu locale signé Christophe Blondel ce matin. Bonjour Christophe.
5: Salut Jérôme, bonjour à tous. Un feu de surface impressionnant à Tréhon hier, 100 hectares au total ont brûlé, dont 80 hectares de chaume, 20 de forêt. Le 10-28 a sorti les grands moyens, une centaine de pompiers, une quarantaine de véhicules ont été engagés pour fixer cet incendie, protéger les habitations menacées. Un hélicoptère bombardier d'eau a aussi été engagé pour effectuer des largages sur la tête de feu inaccessible au sol. Plusieurs riverains ont été évacués, d'autres confinés chez eux. Deux victimes ayant inhalé d'imposantes fumées ont été transférées à l'hôpital de Dreux. Fini l'occupation des tilleuls à Jouy. Les écureuils ont eu gain de cause. Hier, le maire Christian Paul Loubière a signé l'arrêté garantissant la conservation définitive des 6 tilleuls de l'avenue de la gare, avec obligation de les protéger durant les futurs travaux. Après une semaine d'occupation dans la canopée, un climat très tendu, les militants du GNSA et les riverains ont enfin obtenu le document écrit qu'ils attendaient pour lever le camp. À Ono, l'ancienne piscine municipale s'apprête à tourner une grande page. Fermée depuis l'été 2016, le site de la route de Paris va reprendre vie. Mais pas question d'y enfiler son maillot. Le lieu va se transformer en une guinguette communale. Dimanche matin, élus bénévoles et habitants ont retroussé leurs manches pour débroussailler et nettoyer les lieux. Une première étape festive pour ce futur espace de convivialité. Spectacle musical, théâtre, concert ou encore humour viendront rythmer la saison culturelle. À l'UC, la ville a dévoilé le programme attendu au centre culturel Edmond Dessouches après une saison qui a enregistré l'un des meilleurs taux de remplissage de ces dernières années. La ville souhaite à nouveau faire vivre le spectacle pour tous. Tour d'horizon donc des têtes d'affiche dans notre prochain journal. Et puis de date à Brou pour participer à des animations de secourisme. Le parc de loisirs vous accueille pour deux ateliers de secourisme et de sauvetage afin d'apprendre les bons gestes et de connaître les bons comportements. C'est donc au parc de loisirs de Brou le 26 juillet de 15h à 18h. Le 28 juillet de 16h à 19h, c'est ouvert à tous. Attention, la réservation est conseillée.
0: Les prévisions météo pour aujourd'hui, Christophe.
5: Très peu de nuages ce matin, un ciel totalement clair cet après-midi. C'est donc le programme de ce jeudi, il fera 19 degrés en moyenne dans la matinée, 26 cet après-midi. Demain, beau soleil, un mercure compris entre 15 et 28 degrés.
0: Et puis la cathédrale de Chartres en route, peut-être pour être élu le meilleur, le monument préféré des Français.
5: Ouais, on vote pour elle, hein, c'est le titre de l'Écho. Plus qu'un jour pour soutenir le bâtiment comme monument préféré des Français. En page Chartres, rencontre avec le nouveau commissaire Maxence Denis. Et puis en page Châteaudun, découverte de rêves de soie avec Solène Aclois qui fabrique des ours souvenirs à partir de vêtements de défunts pour les familles endeuillées.
0: Merci beaucoup Christophe, il est à 8h05, vous êtes à l'écoute d'Intensité, prochain point avec l'actu, ce sera à 8h30 pour le journal.
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0: On part à la plage, le son de l'été, le son des vacances, chaque début d'heure sur Intensité avec un gros classique de Magic System. Voici Bouger dans la matinale.

0: Cocomé 213 et Magic System avec Bouger Bouger.
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0: Nouveau Summer Song, on repart à la plage dans une heure évidemment, hein, sur Intensité. Taylor Swift est de retour avec Opalight. Dans le prochain quart d'heure, la minute emploi et dans les starting blocks aussi, tout comme le cahier de vacances, on vous prépare trois nouvelles questions, niveau CPCE1, niveau CE2 CM1 et niveau CM2 collège. Peut-être trois nouveaux cadeaux comme Manuel qui a joué il y a moins d'une heure avec nous du côté de Saint-Arnoult-des-Bois. Peut-être à votre tour, surveillez votre téléphone si vous êtes inscrit. Si vous ne l'êtes pas, je vous redonne le code jeu rapidement. 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À vous de jouer.
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1: Très bon jeudi à l'écoute de la radio de la Loire, la Minute Emploi avec trois nouvelles offres à pourvoir près de chez vous. De nouvelles opportunités dans le nettoyage. Une entreprise basée à Chartres recrute toujours plusieurs agents de nettoyage de chantier en CDI pour intervenir sur différents sites professionnels. La référence France Travail pour plus de détails, c'est le 210 FFQK. Le secteur agricole embauche également à Boisville-la-Saint-Père avec un agent administratif qui est recherché en intérim jusqu'à fin octobre pour gérer l'accueil du téléphone et le suivi administratif. Référence France Travail, c'est le 211 DVBF. Et puis on vous rappelle qu'au Coudray, on recherche un aide-cuisine donc en CDI à temps partiel pour intégrer une équipe spécialisée dans les produits locaux. Référence France Travail, c'est le 211 BKFC. Très belle journée à l'écoute d'Intensité. Si vous souhaitez nous transmettre une offre d'emploi, rendez-vous par mail sur emploi@intensité.net.
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0: vous êtes à l'écoute d'Intensité, votre radio en Eure-et-Loire. Merci d'être avec nous. Il est l'heure de jouer au jeu du cahier de vacances.
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0: Le jeu du cahier de vacances avec des centaines de cadeaux à gagner durant tout l'été. Hein. Des sessions de karting chez Dunois Kart sont tombées ce matin, tout comme des chèques cadeaux à Intermarché, 90 euros pour Manuel tout à l'heure, ou encore des balades au labyrinthe végétal du Timré pour aller vous perdre dans le labyrinthe de Maïs à Saint-Mémotrive. Vous allez aussi pouvoir repartir avec des balades en canoë-kayak avec le club de canoë-kayak Dunois, par exemple. Vos invitations pour Papé à part comment, pour le zoo refuge La Tanière, pour le refuge La Tanière, donc du côté de Chartres d'Augenlefay. Sans oublier à vos places pour l'Odyssée à Chartres. Tout ça est à gagner dans le jeu du cahier de vacances. Et nous allons jouer avec Natacha ce matin. Bonjour Natacha.
2: Bonjour.
0: Vous habitez à Saint-Denis-les-Ponts, c'est ça?
2: Oui, c'est ça.
0: Vous travaillez dans les écoles, mais pas de vacances encore pour vous. Hein. Ce sera le 5 août prochain.
2: Oui, c'est ça.
0: Direction la Bretagne, vous me disiez, dans le secteur de Saint-Brieuc. Et comme tout le monde, je pense qu'on attend les vacances avec impatience.
2: Oui.
0: Bon, et ben, en tous les cas, Natacha, histoire de vous faire patienter, vous allez peut-être pouvoir faire quelques révisions avec notre cahier de vacances et surtout gagner des cadeaux. Ça, c'est plutôt cool. Trois questions au maximum. La première, niveau CPCE1, deuxième, CE2, CM1, ou la troisième, CM2, collège. Vous vous arrêtez quand vous voulez, voilà, si vous gagnez un cadeau. Si vous continuez et que vous donnez une mauvaise réponse, par contre, on peut tout paumer. Donc, à vous de voir jusqu'où vous allez. Ok, on y va, c'est parti, Natacha. Allez, première question. Niveau CPCE1, combien font 9 x 6 ?
2: 48.
0: Ah non. Ah, on part mal. On a répondu trop vite. Ah bah non. Ah, on a répondu trop vite, Natacha.
2: J'étais partie sur le 1, n'importe quoi.
0: Et bah non, 54.
2: J'étais partie
0: sur 6x8. Oui, trop vite. On s'est dit, c'est CPCE1, c'est relax. CPCE1, effectivement.
2: J'ai répondu hyper vite, et n'importe quoi.
0: Bah, c'est le problème, souvent on se fait piéger parce qu'on répond trop vite. Bon, bah, en tous les cas, Natacha, vous pouvez de nouveau vous inscrire pour être tiré au sort avec nous donc dans les prochains jours, les prochaines semaines. Bonne journée.
2: Ça marche.
0: Au revoir. Allez, comme Natacha, venez jouer, mais pas vous faire piéger. Voilà, on réfléchit quand même un petit peu. Et c'est vrai qu'on a plutôt tendance à partir vite. Là, on se dit, c'est bon, la première, c'est un peu cadeau. C'est d'ailleurs un peu vrai. Mais si on répond un peu trop vite, on peut se faire piéger. 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C'est le code vacances avec toutes vos coordonnées. 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La suite avec le retour de Joe. End of Beginning. C'est ce qu'on va retrouver dans quelques minutes sur Intensité. C'est ce qu'on écoute juste après la pause et juste après le journal de 8h30.
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0: Il est 8h30 et vous écoutez Intensité, votre radio en Eure-et-Loir. Merci d'être là avec Avicii à l'instant, Addicted to You. On poursuit avec l'actu locale et le journal de la rédaction, signé Christophe Blondel.
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2: Très grand feu à Tréon hier avec un hélicoptère bombardier d'eau déployé à Jouy-les-Tilleuls resteront grâce au combat des écureuils. Et puis la saison culturelle de Lucé fait déjà envie.
0: Salut Christophe.
2: Salut Jérôme, bonjour à tous.
0: Victoire sur toute la ligne pour les défenseurs de l'environnement à Jouy.
2: Ouais, le maire a donc cédé face aux militants perchés depuis une semaine dans l'avenue de la gare. Christian Paul Loubière a signé hier l'arrêté municipal tant attendu. Les 6 tilleuls cinquantenaires ne seront pas abattus et seront même rigoureusement protégés pendant le chantier de voirie. Les activistes du groupe national de surveillance des arbres et les riverains exigeaient cette preuve écrite pour redescendre des branches. La fin du conflit a été célébrée hier au pied des arbres par les habitants du quartier. Reconnecter la nature et l'agriculture en Centre-Val de Loire, c'est le pari soutenu par la Fondation du Patrimoine. Dans le cadre de son plan national pour la biodiversité, l'organisme attribue 50 000 euros de dotation au projet de l'association Veia. L'objectif, replanter des haies, des arbres d'essence locale sur 6 fermes viticoles et maraîchères réparties en Eure-et-Loire, Touraine et Loire-et-Cher. Après des décennies d'agriculture intensive, ces chantiers qui débuteront cet été jusqu'à l'automne 2027 visent donc à enrichir les sols, abriter les pollinisateurs ou encore recréer des paysages bocagers. Et puis du changement à Auneau. 10 ans après la fermeture de sa piscine historique, la commune prépare la reconversion de son ancien site de la route de Paris. Le projet crée une guinguette communale pour rassembler les habitants. Dimanche, une grande journée citoyenne de nettoyage et de débroussaillage a donc été proposée avec l'aide de bénévoles et d'élus. Si les bassins avaient été démolis à l'époque, les vestiaires et locaux sauvegardés serviront de base à ce nouveau lieu de vie. Le chantier est donc officiellement lancé.
0: On revient maintenant sur ce feu de surface impressionnant qui a frappé Tréon.
2: Ouais, 100 hectares au total brûlés, 80 hectares de chaume, mais surtout 20 hectares de forêt. Sinistre qui a donc été maîtrisé par le SDIS qui a sorti les grands moyens. Près d'une centaine de pompiers, une quarantaine de véhicules engagés pour fixer l'incendie, protéger les habitations menacées. Pour la toute première fois, un hélicoptère bombardier d'eau a d'ailleurs été utilisé. Plusieurs riverains ont aussi été évacués, d'autres confinés par mesure de sécurité. Deux personnes ayant inhalé d'importantes fumées ont d'ailleurs été prises en charge et transférées à l'hôpital de Dreux. Pour cette fin de semaine sur la route, le dernier week-end du mois de juillet, circulation s'annonce difficile par Bison Futé qui hisse le drapeau orange pour les départs demain au niveau national, rouge en Bourgogne dans l'Est et dans le Sud-Ouest. L'autoroute A10 dans la région sera particulièrement dense de 10h à 22h. Samedi sera encore plus encombré avec du rouge au niveau national orange pour la région dans le sens des retours. Deux dates à Brou pour participer à des animations de secourisme. Le parc de loisirs vous accueille la semaine prochaine pour deux ateliers de secourisme et de sauvetage afin d'apprendre les bons gestes et les bons comportements à avoir en cas de problème. C'est donc au parc de loisirs de Brou, mercredi prochain de 15h à 18h et vendredi 28 juillet de 16h à 19h. La réservation est conseillée.
0: Aucune excuse pour ne pas sortir à Lucé. Spectacle musical, théâtre, concert ou encore humour viendront rythmer la saison culturelle 2026-2027.
2: Oui, on en sait plus sur le programme que proposera le centre culturel Edmond Dessouches après la saison 25-26 qui a enregistré l'un des meilleurs taux de remplissage des dernières années. La ville souhaite poursuivre, faire à nouveau vivre le spectacle pour tous. Tour d'horizon, donc des découvertes et têtes d'affiche de cette future saison avec Ludovic Ravaillot.
3: Parmi les têtes connues attendues cette saison à Lucé, Yann Guillarme, chroniqueur dans l'émission Quotidien, qui viendra présenter Libre le 29 septembre, l'humour du quotidien à travers un stand-up incisif. Côté humour toujours, Thomas Angelvi sera de passage le 16 janvier avant le spectacle Presque Vrai de PV le 29 janvier.
4: Ah, je suis déjà fatigué. Il y avait 4 mètres à faire. Là, pourtant, j'ai fait pas mal de sport dans ma vie, les amis. 17 ans de tennis. J'ai juste gardé le bandeau, voilà. Y a des sportifs un petit peu ce soir ? Oh, c'est pépère !
3: Autre humoriste annoncé à Lucé, Nicolas Canteloup, le 25 mars. Pour la musique, on retrouvera le plus francophone des chanteurs britanniques, Murrayhead.
5: Please,
3: Il sera en concert le 11 mars prochain au Centre culturel Edmond Desouches. Côté découverte, une nouvelle voix de la scène pop française, Lena Hig, montera sur scène le 12 novembre. Vous pourrez aussi admirer Analog Society le 9 avril, a révélé sur les réseaux sociaux ce collectif londonien fait à chaque fois rencontrer deux hits emblématiques. Le spectacle vivra également avec la comédie musicale Oliver Twist le 22 janvier et avec Humour à travers les coquettes le 8 janvier. Enfin, le théâtre aura également toute sa place avec les pièces Sherlock Holmes et le signe des 4 le 12 décembre ou encore Fin, la folle aventure de trois amis qui sont allés pique-niquer pendant la fin du monde, pièce qui sera jouée le 12 février prochain.
2: Et ouverture de cette saison donc le 4 septembre avec une soirée de présentation et le spectacle 50 ans de chansons. Les abonnements ouvriront le 8 septembre, la billetterie. Le lendemain, Chartres Festival qui retourne au sein de la cathédrale ce soir. Le festival propose donc ce concert violon et orgue avec Gilles Lefebvre et Patrick Delabre qui vont donc reprendre des œuvres notamment de Bach ou encore de Corelli. Comme tous les soirs, la représentation débute à 21h.
0: Du sport maintenant avec du cyclisme, Hugo Page à l'avant du Tour de France.
2: Et oui, le coureur de la Cofidis formé à l'ES Hono a fait sa meilleure étape hier et il était dans la bonne échappée pour ce 17e rendez-vous. Le puncheur chartrain n'a pas réussi à jouer le sprint final remporté par Philippe Sen. Il termine toutefois 12e, il est 118e au général à près de 3h51 du leader Pogacar.
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0: Allez, merci beaucoup Christophe. Il est 8h37, hein, vous êtes à l'écoute d'Intensité. Comme promis, la météo, l'agenda, c'est ce qui arrive dans quelques minutes, juste après Joe, End of Beginning.

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1: Très peu de nuages encore pour aujourd'hui, Christophe.
2: Ouais, la journée va bien se dérouler avec des températures qui remontent en matinée. Hein, 20 degrés déjà donc du côté de Cloyes, Toury ou encore Tremblay, les villages. 21 degrés par exemple à Bonneval, Courville et Épernon.
1: Du côté des températures cet après-midi, en moyenne 25-26 degrés.
2: Ouais, ça va encore un peu plus se réchauffer, exactement. 26 degrés, les maximales, on les aura du côté de Brou, Châteaudun, Nogent-le-Rotrou, à Lucé aussi, ou encore à Dreux.
1: Et puis pour demain, encore un petit peu plus de chaleur et toujours du soleil.
2: Ouais, demain, ciel tout bleu, il fera 15 degrés au réveil, il faudra rester couvert, 28 degrés en maximale.
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1: Plein d'idées sorties, plein de bons plans à retrouver sur notre site internet intensité.net. Et entre deux activités de loisirs, n'hésitez pas à faire un geste solidaire. Donnez votre sang, même pendant l'été. Vous pouvez le faire aujourd'hui à Chartres de 13h à 17h. C'est dans le salon Marceau de l'hôtel de ville de Chartres aujourd'hui.
2: Environnement et canoë, c'est le programme cet après-midi à Nogent-le-Rotrou avec cette découverte naturaliste de l'Huine en canoë. C'est donc de 13h30 à 17h30 pour cette demi-journée de découverte.
1: Vous pouvez aussi vous rendre à Sangeville, par exemple, avec le dispositif Lisageux de Société qui s'installe à la salle du Moulin de Sangeville. Rendez-vous de 14h à 16h30. Et donc, autre rendez-vous avec Lisa, c'est à Oulin que ça se passe, de 14h à 16h30 également, à la salle des fêtes d'Oulin.
2: Et puis, on vous propose aussi un voyage dans la Lune à Cloyes-sur-le-Loir. C'est une projection donc à l'espace culturel du Prieuré d'Iron et c'est à 15h pour ce rendez-vous.
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1: Allez Christophe, 8h42, prochain point avec l'actu locale, la météo, l'agenda, ce sera entre 9h et 10h.
2: À tout à l'heure.
1: D'ici là, Damiano David arrive, les Cranberries aussi avec I Can Be With You sur Intensité, la radio d'Eure-et-Loir. Merci d'être là.

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1: Il est 8h51 et vous êtes sur Intensité, on continue en parlant sport.
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1: On tape du pied, on attend ça avec impatience, la nouvelle saison de Boulangère Wonder League. Hein, les chars traînent, nos Blue Lights qui seront une nouvelle fois en élite du basket féminin la saison prochaine et qui seront pour la première fois de leur histoire en Eurocup, en Coupe d'Europe. Ça, c'est vraiment, vraiment cool. Une saison qui s'annonce historique hein, donc pour les chars traînes. Et la bonne nouvelle, c'est que la saison commencera chez nous en Eurocup, donc en Coupe d'Europe, le jeudi 24 septembre face à une équipe tchèque. C'est Levartice Komutov. Levartice, ça veut dire les léopards de la ville de Komutov. C'est une ville du nord-ouest de la République tchèque. Et elles seront chez nous le jeudi 24 septembre prochain pour le match aller. Et ça, ça va être complètement dingue. 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La suite avec le retour de Pierre Demar, ce sera Je pense à vous. C'est ce qu'on va retrouver dans quelques minutes sur Intensité. À tout de suite.
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0: avec Je pense à vous à l'instant sur Intensité. Il est 9h, j'espère que tout va bien avec un nouveau Summer Song qui revient dans quelques instants. Le son de l'été, le son qui va vous rappeler les vacances forcément. 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Juste après l'actu, l'info locale qui revient, ce sera Christophe Blondel dans quelques instants. L'info nationale, c'est avec Léo Ardourel. Bonjour Léo.
1: Bonjour, bonjour à tous. 2000 hectares partis en fumée, 12 000 personnes au total évacuées. Un vaste incendie en Gironde ravage depuis hier la forêt des Landes de Gascogne. 500 pompiers sont mobilisés dans les secteurs de Somos, Le Porge et Lèche-Cap-Ferré. Des soldats du feu mis à rude épreuve depuis le début de l'été. 44 000 hectares ont déjà brûlé en France cette année, selon Laurent Nunez. Le ministre de l'Intérieur, qui était justement hier en Gironde pour rendre hommage aux deux pompiers tués dans un incendie en début de semaine près de l'aéroport de Bordeaux-Mérignac, la piste de l'incendie volontaire est privilégiée. Le ministre de l'Intérieur annonce que 128 incendiaires présumés ont été interpellés en France cette année. La DJ Barbara Butch va porter plainte contre la France Insoumise pour provocation à la haine et à la violence. Réaction après l'interruption de son concert par des militants pro-palestiniens et insoumis samedi dernier à Grenoble. Reçu hier matin par la ministre de la Culture, l'artiste a obtenu son soutien. Catherine Pégard lui a affirmé sa volonté de protéger son intégrité. La DZ Mafia nie toute implication dans les menaces de mort contre le maire d'Alès. Nous condamnons fermement cette façon de faire et cela nuit à nos affaires. C'est ce que clament plusieurs individus masqués se revendiquant de l'organisation criminelle dans une vidéo sidérante envoyée à différents médias. On le rappelle, l'élu a dû être exfiltré de son domicile par le raid dans la nuit de lundi à mardi. Les diplomates agressés en Iran sont rentrés à Paris, annonce ce matin de Jean-Noël Barrot, le ministre des Affaires étrangères, qui condamne fermement les faits survenus dimanche soir. Deux agents de l'ambassade de France à Téhéran ont été la cible d'une action d'intimidation extrêmement grave de la part des services de sécurité iraniens, selon le Quai d'Orsay. Ils ont été détenus sans raison pendant plusieurs heures et l'un d'entre eux a été molesté. Et puis, le transfert des dauphins de Marineland vers l'Espagne a commencé. 8 des 12 cétacés ont quitté le parc dans la nuit, direction le zoo de Malaga. Ils devraient toutefois revenir en France plus tard, quand le delphinarium du zoo parc de Beauval sera finalisé. Excellente matinée à tous.
0: Merci beaucoup Léo. On se retrouve dans une heure et on continue sur Intensité avec Christophe Blondel pour l'actu locale en Eure-et-Loire et dans la région. Salut Christophe.
2: Salut Jérôme, bonjour à tous. Impressionnant incendie hier après-midi à Tréon. Le feu qui a pris dans un champ de chaume s'est propagé à un massif forestier. 80 hectares de chaume et 20 hectares de bois ont été ravagés. Face à l'avancée des flammes, un important dispositif a été déployé. 105 pompiers, dont des Yvelinois, et 45 engins ont été mobilisés. Un hélicoptère bombardier d'eau a aussi été engagé pour effectuer des largages sur la tête du feu inaccessible au sol. Cette victoire sur toute la ligne pour les défenseurs de l'environnement a joui. Le maire a cédé face aux militants perchés depuis une semaine dans l'avenue de la gare. Christian Paul Loubière a donc signé hier après-midi l'arrêté municipal tant attendu. Les sitiols cinquantenaires ne seront pas abattus et seront rigoureusement protégés pendant le chantier de voirie. Les activistes du groupe national de surveillance des arbres et les riverains exigeaient cette preuve écrite pour redescendre des arbres. Reconnecter la nature et l'agriculture en Val-de-Loire, c'est le pari soutenu par la Fondation du patrimoine dans le cadre de son plan national pour la biodiversité. L'organisme attribue 50 000 euros de dotation au projet de l'association VIA. L'objectif, replanter des haies, des arbres d'essence locale sur 6 fermes viticoles et maraîchères réparties en Eure-et-Loire, Touraine et Loire-et-Cher. Après des décennies d'agriculture intensive, ces chantiers qui débuteront cette année jusqu'à l'automne 2027 visent à enrichir les sols, abriter les pollinisateurs, recréer aussi des paysages bocagers. Du changement au nom, 10 ans après la fermeture de sa piscine, la commune prépare donc la reconversion de son site historique de la route de Paris. Le projet crée une guinguette communale pour rassembler les habitants. Dimanche, une grande journée citoyenne de nettoyage et de débroussaillage a donc été organisée avec l'aide de bénévoles et d'élus. Spectacle musical, théâtre, concert, humour reviendront rythmer la prochaine saison à Lucé. La ville a dévoilé son programme pour le centre culturel des Souches. Et après une saison 25-26 qui a enregistré l'un des meilleurs taux de remplissage de ces dernières années, la ville souhaite à nouveau faire vivre le spectacle pour tous, donc à Lucé. En fin du cyclisme, Hugo Page à l'avant sur le Tour de France. Le coureur de la Cofidis formé à l'ES Ono faisait partie de la bonne échappée hier lors de la 17e étape. Le puncher Chartrain a toutefois pas réussi à s'immiscer dans le sprint final remporté par Philipsen. Il termine 12e. il est 118e au général.
0: Les prévisions météo pour aujourd'hui.
2: Eh bien, un peu de nuages ce matin, très discret. Un ciel totalement clair cet après-midi. Comptez 19 degrés en moyenne dans la matinée, 26 en maximale cet après-midi. Demain, encore un beau soleil, un mercure compris entre 15 et 28.
0: Et est-ce que c'est la cathédrale de Chartres qui ramènera la coupe à la maison? On en parle une de l'Écho.
2: Vous pouvez l'aider en tout cas en votant pour elle, c'est le titre de l'Écho. Plus qu'un jour pour soutenir la cathédrale comme monument préféré des Français. En page Chartres, à cette rencontre avec le nouveau commissaire de police, Maxence Denis. Et puis en page Châteaudun, découverte de Rêve de Soie, l'entreprise de Solène à Cloix qui fabrique des ours souvenirs à partir des vêtements du défunt pour les familles en deuil.
0: Allez, merci Christophe. 9h05, vous êtes à l'écoute d'Intensité. On part à la plage, c'est parti.
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0: 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Et souvenez-vous de King Africa, la bomba dans la matinale.

0: parti en 2000. Hein. L'année 2000, Touron, King Africa, La Bomba à l'instant sur Intensité. J'espère que vous allez bien. On repart à la plage dans une heure. Ouais, ça fait du bien, ça réchauffe à chaque fois. La suite avec le retour de Another dans quelques instants. De 54 Ultra, Talk to You, c'est ce qu'on écoute sur Intensité. L'actu télé ici est aussi de retour dans quelques minutes. Sans oublier le jeu du cahier de vacances, on vous offre de nouveaux cadeaux et on révise encore une fois. On va s'amuser ensemble dans quelques minutes. À tout de suite.
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0: Another I Talk To You à l'instant sur Intensité, 9h17 dans la matinale. On continue avec le retour de la Proc Télé et puis on va jouer au jeu du cahier de vacances comme promis dans le prochain quart d'heure. À tout de suite.
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2: Sur votre plateau télé ce soir, un héros rapide comme l'éclair, la cour du roi et des mensonges. The Flash sur TF1, film avec Ezra Miller. Les réalités s'affrontent lorsque Barry se sert de ses super-pouvoirs pour remonter le temps et modifier son passé. Mais ses efforts pour sauver sa famille ne sont pas sans conséquences sur l'avenir. Barry se retrouve pris au piège d'une réalité où le général Zod est de retour, menaçant d'anéantir la planète.
3: Si tu décidais d'aller dans le passé, tu n'imagines pas les conséquences que ça pourrait avoir.
4: Bruce, je pourrais tout arranger.
3: Tu risquerais surtout de tout détruire.
4: Non, c'est pas possible. J'ai complètement brisé l'univers.
2: Ridicule sur T18, film réalisé par Patrice Lecomte en 1780 pour lutter contre l'insalubrité des marais. L'hydrographe Grégoire Ponce-Ludon, de Malavoie, jeune aristocrate désargenté, veut obtenir de Louis XVI le financement de travaux d'assainissement. Il lui faut s'introduire à Versailles.
5: Tout frais de votre belle province, vous devez avoir un regard aiguisé sur les ridiculités de la cour.
6: Il est écrit « Ne juge point, tu ne seras point jugé ».
5: Joignez-vous à notre parti si le cœur vous en dit. Nous jouons à 10 sols le point.
6: Les boucles d'argent de mes souliers sont ma seule richesse.
2: Qui ment sur France 2, divertissement présenté par Bruno Guillon. Les candidats doivent découvrir qui, parmi Lola Dubini, Bruno Solo, Gilles Alma, Max Boublil, Anne Roumanoff et Florent Père, prétendent connaître la bonne réponse à des questions de culture générale. Tour à tour, ils pourront être menteurs ou non et inventer des réponses totalement fausses. The Flash sur TF1, Ridicule sur T18 et Qui ment sur France 2. Très belle soirée télé à tous.
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0: est 9h25 et vous êtes à l'écoute d'Intensité. On joue, c'est parti, le cahier de vacances est de retour.
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0: Le jeu du cahier de vacances, c'est simple, enfin en théorie. Des questions du CP au collège. La première question, c'est niveau CPCE1. Deuxième question, CE2-CM1. La troisième question, CM2 collège. Vous répondez à la première, vous avez un cadeau. Deuxième, deux cadeaux. Troisième, trois cadeaux. C'est vous qui vous arrêtez quand vous le souhaitez. Par contre, si vous continuez et que vous donnez une mauvaise réponse, vous pouvez tout perdre. Donc, on essaye de se concentrer et surtout de ne pas aller trop loin, comme en fonction de ce qu'on a gagné et de ce qu'on sent. Vous allez pouvoir peut-être repartir avec des sessions de téléski nautique du côté de Fontaine-Simon au TN28, des sessions d'acrobranche aussi dans le parc André Gagnon à Chartres avec Acrocamp, notre partenaire. Le vélo rail de Pont-sous-Galardon vous offre aussi des balades en pleine nature sur une voie de chemin de fer désaffectée. Le complexe aquatique l'Odyssée à Chartres vous offre aussi des invitations durant tout l'été, donc restez avec nous et surtout inscrivez-vous, on va vous rappeler le code jeu dans les prochaines minutes. Il est l'heure de jouer avec Émilie qui est avec nous. Salut Émilie.
2: Oui, bonjour.
0: Émilie, vous habitez à Seret, c'est ça, à côté de Saint-Lupers?
2: C'est ça.
0: Vous êtes employée de banque et les vacances, c'est déjà les vacances, c'est ça? Par contre, vous partez samedi.
2: Oui.
0: Direction quelle région?
2: Le Morbihan.
0: Le Morbihan, super, en espérant que vous ayez une météo aussi sympa que ces derniers jours en Eure-et-Loire. Voilà, pas trop chaud, du soleil, c'est parfait.
2: On y croit.
0: Bon, en tous les cas, Émilie, bonne nouvelle, vous avez été sélectionnée. Tire au sort pour jouer avec nous au jeu du cahier de vacances. Vous l'avez entendu, trois questions. On commence avec celle du CPCE1 et puis on en reparle, ok?
2: Oui.
0: Allez, je lance le chrono avec cette question, donc niveau CPCE1. Lequel de ces noms est celui d'un canard? Le col rouge, le col vert, le col bleu?
2: Le col vert.
0: Le col vert, parfait.
1: Mesdames, messieurs, le Vélorail va entrer en gare de Bayeux-Ermenonville.
0: Et bien une balade avec toute la petite famille en Vélorail du côté de Pont-sous-Galardon. Voilà. Alors, qu'est-ce qu'on fait? Vous avez déjà testé le Vélorail déjà?
2: Non,
0: jamais.
2: On souhaitait y aller.
0: Eh bien, parfait. Ce sera une première. Alors, qu'est-ce qu'on fait? Je crois que vous souhaitez continuer, c'est ça?
2: On continue, oui.
0: Allez, on continue. Niveau CE2, CM1. Dans Fort Boyard, comment s'appelle le vieux sage?
2: Le père Foras.
0: Le père Foras. Ben ouais, ça va, on s'en sort bien.
3: Family Park, l'aventure commence ici.
0: Et bon, on ajoute à ça deux invitations pour Family Park. Bravo, Émilie.
2: Ouais.
0: Un parc d'attractions donc en Touraine, au sud de Tours, avec une quarantaine d'attractions pour vous éclater avec toute la petite famille. Alors, bon, après, c'est la question CM2 collège. Qu'est-ce qu'on fait?
2: On continue.
0: Vous me faites flipper, Émilie, ok? Bon, on y va. Allez, si je pars des États-Unis, que j'arrive au Japon, quel océan j'ai traversé?
2: L'océan Pacifique.
0: L'océan Pacifique. Bien joué, un 3 sur 3.
1: Vos entrées à l'Odyssée.
0: Et ben on ajoute deux invitations pour le complexe aquatique de l'Odyssée. Bravo, Émilie. Bien joué.
2: Super.
0: Et ben voilà, effectivement, le col vert, c'est bien canard. Fort Boyard avec ses énigmes encore plus compliquées que nous, forcément, c'est le père Foras. Et puis, si on part des États-Unis, qu'on arrive au Japon, et ben, au plus court, on passe par l'océan Pacifique. Effectivement, bien joué, Émilie. Et donc, les cadeaux, je vous le rappelle, deux invitations pour Family Park, deux invitations pour l'Odyssée à Chartres et votre balade en Vélorail pour toute la petite famille. C'est pour vous, on vous envoie ça très vite du côté de Seret. Bravo.
2: Parfait, merci beaucoup.
0: Et bonnes vacances du côté du Morbihan. À bientôt.
2: Merci.
0: Au revoir. Comme Émilie, vous venez jouer sur Intensité, on se concentre, on réfléchit et on peut gagner jusqu'à 3 cadeaux. Grand chelem pour Émilie, grand chelem aussi pour Manuel qui habite du côté de Saint-Arnoult-des-Bois qui a aussi fait un 3 sur 3 tout à l'heure. Peut-être à votre tour, donc on va rejouer demain matin, 7h15, 8h15 et 9h15 dans la matinale. Ça va se passer avec Geoffrey. 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La suite sur Intensité avec l'excellent son de Zaouf et MC Solar, ce sera comme

0: écouter dans quelques secondes sur Intensité. Avant ça, l'actu locale est de retour, la rédaction et le journal de Christophe Blondel.
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2: 100 hectares détruits par les flammes à Tréon hier. Les écureuils quittent leur campement à Jouy. Et puis quel spectacle à Lucer la prochaine saison.
0: Salut Christophe.
2: Bonjour Jérôme, bonjour à tous.
0: Un incendie ici en cours hier après-midi en Eure-et-Loire.
2: Oui, le feu qui a pris dans des champs de chaume s'est propagé à un massif forestier à Tréon. 80 hectares de chaume et 20 hectares de bois ravagés. Face à l'avancée des flammes, un important dispositif a donc été déployé. 105 sapeurs-pompiers, dont des Yvelinois, et 45 engins mobilisés sur place. Un hélicoptère bombardier d'eau a aussi été appelé en renfort pour effectuer des largages sur la tête du feu inaccessible au sol. Les secours ont procédé à des confinements, à l'évacuation préventive de plusieurs habitations. La municipalité a d'ailleurs ouvert la salle des associations de la mairie pour accueillir ces habitants en attendant l'autorisation des forces de l'ordre de regagner le domicile. Deux personnes légèrement intoxiquées par les fumées ont été transportées au centre hospitalier de Dreux. Fini l'occupation des tilleuls à Jouy. Les écureuils ont eu gain de cause hier. Le maire Christian-Paul Loubière a donc signé l'arrêté garantissant la conservation définitive des 6 tilleuls de l'avenue de la gare, avec obligation de les protéger durant les futurs travaux. Après une semaine d'occupation dans la canopée et un climat parfois tendu, les militants du GNSA et les riverains ont donc obtenu le document écrit qu'ils attendaient pour lever le camp. Une victoire scellée hier soir par un rassemblement festif au pied des arbres. Et puis ce coup de pouce majeur pour l'environnement dans notre région, la Fondation du patrimoine vient de dévoiler les lauréats 2026 de son programme patrimoine naturel et biodiversité. En Centre-Val de Loire, deux projets se partagent donc une enveloppe globale fixée à 120 000 euros. 70 000 euros vont aller à la sauvegarde de l'étang des Verdets dans l'Indre. 50 000 euros sont attribués au projet des fermes en agroforesterie du Val-de-Loire, porté par l'association Veia. Cette initiative réunit 6 exploitations pilotes entre l'Eure-et-Loire, l'Indre-et-Loire et le Loir-et-Cher. Dès cet été, elles planteront des kilomètres de haies et d'arbres locaux pour restaurer la biodiversité.
0: On prend la direction de Honneau-Bleury-Saint-Symphorien, où l'ancienne piscine municipale s'apprête à tourner une grande page.
2: Ouais, elle est fermée depuis plus de 10 ans, un site de la route de Paris qui va donc reprendre vie, mais pas question cette fois-ci d'enfiler son maillot. Le lieu va se transformer en guinguette communale. Dimanche, élus, bénévoles, habitants ont donc retroussé les manches pour débroussailler, nettoyer les lieux. Une première étape festive pour ce futur espace de convivialité. Pour rappel, les bassins avaient été remblayés en 2016, mais le bâtiment des vestiaire lui avait été conservé. Prochaine étape donc, l'aménagement du lieu. Pour cette fin de semaine, dernier week-end du mois de juillet, la circulation s'annonce difficile, prévient Bison Futé, qui hisse d'ailleurs le drapeau orange pour les départs demain au niveau national, rouge en Bourgogne, dans l'Est et dans le Sud-Ouest. L'autoroute A10 sera particulièrement dense de 10h à 22h demain. Samedi, ce sera encore plus encombré avec du rouge au niveau national, orange dans notre région dans le sens des retours. C'est de date à date pour participer à des animations de secourisme. Le parc de loisirs vous accueille donc la semaine prochaine pour 2 ateliers de secourisme et de sauvetage afin d'apprendre les bons gestes et connaître les bons comportements à avoir en cas de problème. C'est donc au parc des loisirs de Brou, mercredi prochain de 15h à 18h et vendredi 28 juillet de 16h à 19h. C'est ouvert à tous, enfants comme adultes. La réservation est conseillée.
0: Demandez le programme. Spectacle musical, théâtre, concert ou encore humour viendront rythmer la saison culturelle 2026-2027 du côté de Lucé.
2: Et oui, la ville a donc dévoilé son programme tant attendu au centre culturel des Souches après une saison 25-26 qui a d'ailleurs enregistré l'un des meilleurs taux de remplissage des dernières années. La ville souhaite donc poursuivre et faire vivre le spectacle pour tous. Tour d'horizon des têtes d'affiche et découvertes avec Ludovic Ravaillot.
3: Parmi les têtes connues attendues cette saison à Lucé, Yann Guillarme, chroniqueur dans l'émission Quotidien, qui viendra présenter Libre le 29 septembre, l'humour du quotidien à travers un stand-up incisif. Côté humour toujours, Thomas Angelvis sera de passage le 16 janvier avant le spectacle Presque Vrai de PV le 29 janvier.
4: Ah, je suis déjà fatigué. Il y avait 4 mètres à faire. Là, pourtant, j'ai fait pas mal de sport dans ma vie, les amis. 17 ans de tennis. J'ai juste gardé le bandeau, voilà. Il y a des sportifs un petit peu ce soir ? Oh, c'est pépère.
3: Autre humoriste annoncé à l'UC, Nicolas Canteloup, le 25 mars. Pour la musique, on retrouvera le plus francophone des chanteurs britanniques, Murrayhead. Il sera en concert le 11 mars prochain au Centre culturel Edmond Desouches. Côté découverte, une nouvelle voix de la scène pop française, Lena Hig, montera sur scène le 12 novembre. Vous pourrez aussi admirer Analog Society le 9 avril, a révélé sur les réseaux sociaux ce collectif londonien fait à chaque fois rencontrer deux hits emblématiques. Le spectacle vivra également avec la comédie musicale Oliver Twist le 22 janvier et avec Humour à travers les coquettes le 8 janvier. Enfin, le théâtre aura également toute sa place avec les pièces Sherlock Holmes et Le Signe des Quatre le 12 décembre ou encore Fin, la folle aventure de trois amis qui sont allés pique-niquer pendant la fin du monde, pièce qui sera jouée le 12 février prochain.
2: Et la saison ouvrira donc le 4 septembre avec une soirée de présentation des temps forts de cette nouvelle programmation, gratuite sur réservation. Cette soirée permettra également de découvrir le spectacle 50 ans de chansons, une plongée joyeuse dans l'opérette de la comédie musicale. Les abonnements ouvriront le 8 septembre, la billetterie le lendemain, donc le 9 septembre. Ce soir, Chartres Festival prend possession de la cathédrale. Le festival propose donc un concert violon et orgue. Gilles Lefebvre et Patrick Delabre reprendront notamment les œuvres de Sébastien Bach ou encore Arcangelo Corelli. Comme tous les soirs, la représentation débutera à 21h.
0: Le sport, le cyclisme et le Tour de France. Hugo Page à l'avant du Tour.
2: Et oui, le coureur de la Cofidis formé à l'ES Ono faisait partie de la bonne échappée hier lors de cette 17e étape. C'est d'ailleurs son meilleur résultat. Le puncher chartrain n'a pas réussi à jouer le sprint final remporté par Jesper Philipsen. Il termine 12e. Il est 118e au général à près de 3h51 du leader Pogacar.
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0: Merci Christophe, on se retrouve pour la météo et l'agenda dans 2 minutes, à tout de suite.
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0: Et toujours la même couleur pour le ciel, Christophe.
13: On a le droit à quelques nuages ce matin, mais ils restent discrets dans le ciel d'Eure-et-Loir. Et pour cet après-midi, du ciel bleu.
0: À 19 degrés en moyenne dans la matinée.
13: Ouais, 19 degrés, ça sera le cas donc à Toury dans cette matinée ou encore à Tremblay-les-Villages. 20 degrés même du côté d'Autun-du-Perche, Auneau ou encore Annette pour cet après-midi sous le soleil, eh bien 25 degrés à Auneau, 26 degrés à Châteaudun, à Chartres, Nogent-le-Rotrou et Dreux. Et pour ce soir, encore 21 degrés en moyenne.
0: Et le beau temps qui se poursuit demain.
13: Oui, demain du soleil, ciel bien clair et un mercure compris entre 15 degrés au réveil et 28 en maximale.
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0: On poursuit avec des rendez-vous sortis dans la région. Vous pouvez profiter de l'atelier Snow Lane. C'est ce qui vous attend à la passerelle de Frasé de 10h à 11h30 aujourd'hui.
13: L'Ufolet Playa Tour qui s'est arrêté à Voves au plan d'eau Jean-Claude Genin. Activité ouverte de 10h30 à 18h. C'est dès aujourd'hui et jusqu'à samedi donc pour ces activités.
0: Vous pouvez aussi retrouver la projection de voyage dans la Lune, c'est à 15h à l'espace culturel du Prioridiron à Cloix sur le Loir aujourd'hui, donc rendez-vous à 15h pour cette projection.
13: Et puis une visite guidée à Chérésy pour aller découvrir les moulins de la commune, c'est à 15h cet après-midi.
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0: Allez, j'espère que vous allez bien. À l'écoute d'Intensité, on poursuit avec les anniversaires de stars à signaler pour aujourd'hui.
1: Monsieur Potter, notre nouvelle célébrité.
0: Et pour tous les fans d'Harry Potter, un anniversaire bien particulier. Et celui de Daniel Radcliffe, évidemment, l'inoubliable interprète de Daniel Potter, et qui a bien grandi. Hein. Il fête aujourd'hui ses 37 ans. Autre héros de saga, Paul Wesley, donc connu pour son rôle de Stefan Salvatore dans Vampire Diaries, célèbre donc ses 44 ans aujourd'hui. Nous avons aussi l'humoriste Mathieu Madénian en France, qui a 50 ans, ou encore le guitariste légendaire des Guns N' Roses, Slash, fête aujourd'hui ses 61 ans. Happy birthday.

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0: heures. Passez une belle matinée avec nous. Pedro Sampaio avec Kenza Farah. On écoute les Summer Songs après l'actu. Voici Christophe Blondel, Léo Ardourel. Bonjour Léo.
1: Bonjour, bonjour à tous. L'accès à la presqu'île du Cap Ferret coupé depuis cette nuit. Un incendie très virulent a déjà ravagé plus de 2000 hectares en Gironde, entre les communes de Somos, Le Porge et Lèche-Cap Ferret. Au moins 12 000 personnes ont dû être évacuées, notamment dans des campings du nord du bassin d'Arcachon. Les pompiers qui continuent de lutter également dans le Var, où l'incendie dans le secteur de Pontevès ne progresse plus mais n'est pas encore fixé. La porte-parole du gouvernement qualifie la saison des feux 2026 en France d'extraordinairement longue. 44 000 hectares sont partis en fumée. C'est déjà plus que l'année dernière, indique Maud Bréjon ce matin sur BFM TV. Selon elle, la 400M sera en mesure d'être déployée en France contre les feux d'ici fin juillet. Cet avion militaire équipé d'un kit de largage d'eau de grande capacité représente l'équivalent de 3 Canadair. Dans l'actualité également, des chiffres records pour Total Energy. Le groupe a doublé son bénéfice net au deuxième trimestre à 4,7 milliards d'euros. Cela représente près de 10 milliards d'euros sur un an, plus 73%. Les prix à la pompe sont repartis à la hausse avec la reprise des affrontements au Moyen-Orient entre les États-Unis et l'Iran. Total a annoncé hier qu'il allait rétablir le plafonnement des prix du carburant sur l'ensemble de ses stations. Barbara Butch va porter plainte contre la France Insoumise, annonce de son avocate quelques jours après l'interruption de son concert à Grenoble par des militants pro-palestiniens, dont certains issus du parti de Jean-Luc Mélenchon. En plus d'LFI, ses plaintes visent le média d'extrême droite Omerta et l'essayiste Alain Soral. Mardi, le parquet de Grenoble a ouvert une enquête pour délit d'entrave concerté aux libertés. Nicolas Maduro sera jugé à New York à partir du 1er juin 2027. Capturé en début d'année par les États-Unis, l'ancien président du Venezuela est notamment poursuivi pour narcoterrorisme. Washington lui reproche d'avoir été à la tête d'un gouvernement corrompu et illégitime. Et puis, un mot de foot, Antoine Griezmann s'illustre déjà en MLS. L'attaquant français a marqué cette nuit pour son premier match dans le championnat américain sous les couleurs d'Orlando. Excellente matinée à tous.
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0: Bonjour à tous. D'abord cet impressionnant incendie hier après-midi à Tréhon. Le feu qui a pris dans des champs de chaume s'est propagé à un massif forestier. 80 hectares de champs et 20 hectares de bois ont donc été ravagés. Face à l'avancée des flammes, un important dispositif de secours a été déployé. 105 sapeurs-pompiers, dont des Yvelinois, et 45 engins mobilisés. Et pour la toute première fois, un hélicoptère bombardier d'eau a aussi été engagé pour effectuer des largages sur la tête du feu inaccessible au sol. Cette victoire sur toute la ligne pour les défenseurs de l'environnement a joui. Le maire a cédé face aux militants perchés depuis une semaine dans l'avenue de la gare. Christian-Paul Loubière a donc signé hier l'arrêté municipal tant attendu. Les sitioles cinquantenaires ne seront pas abattues et seront rigoureusement protégées pendant le chantier de voirie. Les activistes du groupe national de surveillance des arbres et les riverains exigeaient cette preuve écrite pour redescendre des branches. Reconnecter la nature et l'agriculture en Centre-Val de Loire, c'est le pari soutenu par la Fondation du patrimoine dans le cadre de son plan national pour la biodiversité. L'organisme vient d'attribuer 50 000 euros de dotation au projet de l'association Veia. L'objectif, replanter des haies et des arbres d'essence locale dans 6 fermes viticoles et maraîchères réparties en Eure-et-Loire, Touraine et Loire-et-Cher. Du changement à Auneau, 10 ans après la fermeture de l'ancienne piscine, la commune prépare la reconversion de ce site de la route de Paris. Le projet crée une guinguette communale pour rassembler les habitants. Dimanche, une grande journée citoyenne de nettoyage et de débroussaillage a donc été organisée. Théâtre, spectacle musical, humour, concert vont rythmer la saison culturelle. La saison prochaine à Lucé, la ville a dévoilé son programme du centre culturel Edmond Dessouches. Après une saison 2025-2026 qui a enregistré l'un des meilleurs taux de remplissage de ces dernières années, la ville souhaite donc poursuivre. On fait le tour de ces spectacles dans le journal et sur intensité.net. Et puis, Hugo Page à l'avant sur le Tour de France. Le cycliste de la Cofidis formé à l'ES Ono faisait partie hier de la bonne échappée de cette 17e étape. Le puncheur Chartrain a terminé 12e. La météo, du soleil, 19 degrés en moyenne ce matin, 26 en maximal cet après-midi. Demain, ciel bleu et un mercure compris entre 15 et 28 degrés. Belle journée.
3: Merci Christophe Blondel. Retour de l'info et bien tout à l'heure à 11h. Et puis retour maintenant des Summer Songs sur Intensité. Ces moments où on partage la musique à travers les années. Voici le DJ, producteur, chanteur brésilien incontournable de la scène funk carioca, pop électro latino, reconnu pour ses riddim ultra efficaces. Voici tout de suite Pedro Sampaio avec Kenza Farah. Le titre s'appelle Obsession. C'était sorti en 2013. Ça va être une reprise d'adaptation franco-espagnole tube mondial de Bachata Obsession, qui est sorti à l'origine par le groupe Aventura en 2002. Et ce sont les Summer Songs maintenant sur Intensité, votre radio en Eure-et-Loir. Bel été!

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0: Avec Guetta ce matin sur Intensité et les cadeaux aussi, on n'oublie pas.
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0: 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Allez, on continue ce matin avec Feu Chatterton maintenant.

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La suite avec les K-pop Demon Hunters ce matin. 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
1: Écoutez, ça s'est passé dans la matinale. Salut Manuel.
2: Bonjour Jérôme.
1: Vous habitez Saint-Arnaud-des-Bois et vous travaillez au 10-28. Les vacances, ce sera pour le début août, c'est ça?
2: C'est ça.
1: Et vous allez quitter la maison en direction quelle région, vous, Manuel?
2: Direction le Vaucluse.
1: Bon, je parie qu'on attend ça avec impatience.
2: Ouais, ça
1: serait
2: bien.
1: Bon, en tous les cas, d'ici les vacances dans le Vaucluse, vous allez peut-être pouvoir faire 2-3 activités pas trop loin de la maison, Manuel, à gagner évidemment sur Intensité. Vous avez entendu, il y a plein de choses. Mais pour ça, il faut répondre correctement au cahier de vacances, jusqu'à 3 questions. Vous vous arrêtez quand vous voulez. Et les questions qui montent crescendo avec un niveau scolaire du CP au collège. On y va pour la première, c'est parti?
2: C'est parti.
1: Allez, go. Et la première question, donc, à niveau CP CE1, attention, quel fruit est jaune et très acide?
2: Le citron.
1: Le citron, ouais, pas de problème.
3: Dunois Kart.
1: Et il va falloir être acide avec vos concurrents sur la piste de Dunois Kart. 2 sessions de karting. Bravo, Manuel.
2: Très bien.
1: 2 sessions de karting pour vous rendre chez Dunois Kart, donc avec la personne de votre choix. Qu'est-ce qu'on fait? On tente la question CE2 CM1 ou on s'arrête là?
2: On tente la question suivante.
1: Allez, la question suivante. On parle géographie. Quelle est la capitale de l'Irlande?
2: La capitale de l'Irlande. Dublin.
1: Dublin? Pas de problème.
0: 90 euros.
1: Et chèque cadeau Intermarché de 90 euros, Manuel. Bravo! Félicitations. Je ne sais pas s'il y a de la Guinness dans les Intermarchés, j'en sais rien. Mais vous allez pouvoir en profiter avec absolument ce que vous voulez. Des glaces pour charger les prochains apéros ou les prochains barbecues. Donc 90 euros à dépenser comme bon vous semble dans votre Intermarché préféré. Qu'est-ce qu'on fait, Manuel? Est-ce qu'on assure ça ou est-ce qu'on tente la troisième question?
2: Allez, on tente la troisième.
1: On tente la troisième. Attention, là on joue gros quand même. Que signifie sur Internet le 3W? WWW, ça veut dire quoi?
2: World Wide Web.
1: Waouh, la classe, bien joué!
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1: Le labyrinthe végétal du Timray qui vous offre aussi des invitations. Joli coup, effectivement. Je l'ai dit en antenne à Christophe, moi ça ne me serait pas revenu aussi vite que vous, hein, ça c'est sûr. World Wide Web, exactement, 3W. Joli coup Manuel, un 3 sur 3. Donc on récapitule, vos places pour le labyrinthe du Timray, donc deux invitations pour vous. Un chèque cadeau de 90 euros Intermarché, pour aller faire le plein de ce que vous voulez. Et puis deux sessions du Noix Carte à Lutz en Dunois. Donc bravo Manuel, joli coup.
2: Super, merci beaucoup pour les cadeaux.
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13: Les béliers, votre patience est enfin récompensée. Ça y est, ce que vous attendiez arrive aujourd'hui.
14: Taureau, une discussion franche autour d'un verre débloque une situation pesante.
15: Amis Gémeaux, vous recevez un appel ou un message important.
16: Cancer, foncez au bord de l'eau ou sous une douche fraîche. Il faut vous ressourcer ce jeudi.
17: Lion, un geste de générosité de votre part vous revient au centuple.
18: Les Vierges, arrêtez de vous critiquer. Regardez dans le miroir, vous êtes au top.
19: Balance, vous recevez une preuve d'amour ou d'amitié qui vous réchauffe le cœur.
20: Scorpion, une intuition fulgurante vous permet de flairer une super affaire.
21: Les Sagittaires, c'est le bon jour pour une balade en fin de journée.
22: Capricorne, votre humour décapant fait mouche et détend l'atmosphère.
23: Les Verseaux, vous osez dire ce que vous pensez et quel soulagement.
24: Et pour terminer, Poisson, la chance est avec vous pour une démarche que vous redoutiez.
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On va continuer avec Marine pour le titre Escroc. Et puis n'oubliez pas cet été de prendre le large avec la région de Châteaudun, puisque c'est Saint-Jean-Plage-Châteaudun, au jardin des Grands Moulins. 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Un rendez-vous avec intensité, des horaires, des infos que vous retrouverez d'ailleurs sur les supports de la ville de Châteaudun. Venez nombreux.

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Bel été avec toi sur Intensité, un été pour profiter aussi des samedis de l'été. Tiens, Tyran Gardé, tous les samedis, vous allez prendre la direction de Tyran Gardé pour retrouver de 19h à 23h rue de l'Abbaye, de concerts gratuits, barbecue, buvette, etc. Ce samedi, c'est le groupe Brunotte qui vous proposera une soirée variété. Ne manquez pas ça, c'est 19h, 23h rue de l'Abbaye à Tyran Gardé. On aime ce genre de rendez-vous avec Intensité. On aime aussi vous faire plaisir avec Alex Poiret et Fever Dream maintenant. L'info revient tout à l'heure à 11h.

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1: Il est 11h, les Summer Songs avec Charles D. Lewis à suivre ici. Pour l'instant, on fait le point avec toute l'actu de ce jeudi. Christophe Blondel avec Léo Ardourel. Bonjour Léo.
2: Bonjour à tous. Il devait normalement fermer le 31 juillet. Le guichet Grand Rouleur permettant d'obtenir l'indemnité carburant du gouvernement sera finalement prolongé jusqu'au 31 août, annonce ce matin du ministre de l'Économie. Roland Lescure qui réunira lundi les distributeurs de carburant à Bercy alors que la reprise des hostilités au Moyen-Orient fait repartir les prix à la pompe. Total Energy qui vient d'annoncer un bénéfice record au deuxième trimestre va remettre en place son plafonnement des prix. 1,99€ pour l'essence et 2,25€ pour le diesel. La porte-parole du gouvernement qualifie la saison des feux 2026 en France d'extraordinairement longue. 44 000 hectares sont partis en fumée. C'est déjà plus que l'an dernier, indique Maud Bréjon sur BFM TV. Selon elle, la 400M sera en mesure d'être déployée en France contre les feux d'ici fin juillet. Cet avion militaire équipé d'un kit de largage d'eau grande capacité représente l'équivalent de 3 Canadair. Pendant ce temps, l'incendie continue de progresser en Gironde. Au moins 2400 hectares ont brûlé entre Somos et le Porge, au nord du bassin d'Arcachon, où près de 12 000 habitants et touristes ont également dû être évacués. Des pompiers épuisés qui luttent sur tous les fronts. Dans le Var, l'incendie du Gros Bessillon, qui a dévasté plus de 2500 hectares, n'est pas encore fixé. Les habitants doivent se tenir prêts à évacuer de nouveau, indique ce matin la préfecture. Dans le reste de l'actualité, je resterai tant que j'ai la garantie de pouvoir agir. Monique Barbu s'exprime après son volte-face. La ministre de la Transition écologique avait menacé de quitter le gouvernement suite au vote de la loi d'urgence agricole. Dans une interview aux Échos, elle affirme que sa position de fond n'a pas changé, mais qu'elle a accepté de rester après avoir obtenu des engagements environnementaux de la part d'Emmanuel Macron. Et puis, Jasper Philipsen a remporté hier la 17e étape du Tour de France à Voiron. Place aujourd'hui à la 18e étape qui marque l'entrée dans les Alpes. 185 km au programme, dont la montée finale sur Orcières-Merlette. Excellente fin de matinée à tous.
3: Info locale, Christophe Blondel.
4: Bonjour à tous. D'abord, cet impressionnant incendie hier après-midi à Tréhon. Le feu qui a pris dans des champs de chaume s'est propagé à un massif forestier. 80 hectares de champs et 20 hectares de bois ont donc été ravagés. Face à l'avancée des flammes, un important dispositif de secours a été déployé. 105 sapeurs-pompiers, dont des Yvelinois, et 45 engins mobilisés. Et pour la toute première fois, un hélicoptère bombardier d'eau a aussi été engagé pour effectuer des largages sur la tête du feu inaccessible au sol. Cette victoire sur toute la ligne pour les défenseurs de l'environnement a joui. Le maire a cédé face aux militants perchés depuis une semaine dans l'avenue de la gare. Christian-Paul Loubière a donc signé hier l'arrêté municipal tant attendu. Les sitioles cinquantenaires ne seront pas abattues et seront rigoureusement protégées pendant le chantier de voirie. Les activistes du groupe national de surveillance des arbres et les riverains exigeaient cette preuve écrite pour redescendre des branches. Reconnecter la nature et l'agriculture en Centre-Val-de-Loire, c'est le pari soutenu par la Fondation du patrimoine dans le cadre de son plan national pour la biodiversité. L'organisme vient d'attribuer 50 000 euros de dotation au projet de l'association Veia. L'objectif, replanter des haies et des arbres d'essence locale dans 6 fermes viticoles et maraîchères réparties en Eure-et-Loire, Touraine et Loire-et-Cher. Du changement à Auneau, 10 ans après la fermeture de l'ancienne piscine, la commune prépare la reconversion de ce site de la route de Paris. Le projet crée une guinguette communale pour rassembler les habitants. Dimanche, une grande journée citoyenne de nettoyage et de débroussaillage a donc été organisée. Théâtre, spectacle musical, humour, concerts vont rythmer la saison culturelle. La saison prochaine à Lucé, la ville a dévoilé son programme du centre culturel Edmond Dessouches. Après une saison 2025-2026 qui a enregistré l'un des meilleurs taux de remplissage de ces dernières années, la ville souhaite donc poursuivre. On fait le tour de ces spectacles dans le journal et sur intensité.net. Et puis, Hugo Page à l'avant sur le Tour de France. Le cycliste de la Cofidis formé à l'ES Ono faisait partie hier de la bonne échappée de cette 17e étape. Le puncheur chartrain a terminé 12e. La météo, du soleil, 19 degrés en moyenne ce matin, 26 en maximale cet après-midi. Demain, ciel bleu et un mercure compris entre 15 et 28 degrés. Belle journée.
1: Merci beaucoup Christophe Blondel. À tout à l'heure midi pour d'autres infos. C'est l'heure de retrouver maintenant les Summer Songs sur Intensité. On voyage à travers la musique et à travers les années à chaque fois. Hein, d'ailleurs, on propose des titres qui ont marqué différents étés. Ça va être le cas maintenant avec l'année 1990. D'ailleurs, on reconnaît les sons de ces années-là. Charles D. Lewis va sortir le tube de l'été en France et dans toute l'Europe, la Soca Dance. Voilà, ça fait suite à tous les grands succès qu'il y avait eu avant, à savoir d'ailleurs en 89, la fameuse Lambada. Il sera numéro 1 ce titre en France pendant 6 semaines consécutives quand même. On écoute ça, ce sont les Summer Songs sur Intensité et c'est maintenant.

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0: Bruno Mars, bien sûr, sur Intensité ce matin.
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1: Sur votre plateau télé ce soir, un héros rapide comme l'éclair, la cour du roi et des mensonges. The Flash sur TF1, film avec Ezra Miller. Les réalités s'affrontent lorsque Barry se sert de ses super-pouvoirs pour remonter le temps et modifier son passé. Mais ses efforts pour sauver sa famille ne sont pas sans conséquences sur l'avenir. Barry se retrouve pris au piège d'une réalité où le général Zod est de retour, menaçant d'anéantir la planète.
2: Si tu décidais d'aller dans le passé, tu n'imagines pas les conséquences que ça pourrait avoir.
3: Bruce, je pourrais tout arranger.
2: Tu risquerais surtout de tout détruire.
3: Non, c'est pas possible. J'ai complètement brisé l'univers.
1: Ridicule sur T18, film réalisé par Patrice Lecomte en 1780 pour lutter contre l'insalubrité des marais. L'hydrographe Grégoire Ponce-Ludon, de Malavoie, jeune aristocrate désargenté, veut obtenir de Louis XVI le financement de travaux d'assainissement. Il lui faut s'introduire à Versailles.
4: Tout frais de votre belle province, vous devez avoir un regard aiguisé sur les ridiculités de la cour.
5: Il est écrit « Ne juge point et tu ne seras point jugé ».
4: Joignez-vous à notre parti si le cœur vous en dit. Nous jouons à 10 sols le point.
5: Les boucles d'argent de mes souliers sont ma seule richesse.
1: Qui ment sur France 2, divertissement présenté par Bruno Guillon. Les candidats doivent découvrir qui, parmi Lola Dubini, Bruno Solo, Gilles Alma, Max Boublil, Adroumanoff et Florent Père, prétendent connaître la bonne réponse à des questions de culture générale. Tour à tour, ils pourront être menteurs ou non et inventer des réponses totalement fausses. The Flash sur TF1, Ridicule sur T18 et Qui ment sur France 2. Très belle soirée télé à tous.
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Nous continuerons avec Will Brown ce matin. Et puis je voudrais vous rappeler aussi tout ce qui se passe sur la région à l'occasion de cet été. Vous le savez, c'est Chartres Festival. Plus de 40 concerts gratuits tout l'été aux quatre coins de la ville. Rendez-vous cette année chaque soir à 21h et avec intensité. Alors ce jeudi 23 d'ailleurs, c'est un rendez-vous classique à la cathédrale avec violon et orgue. Ça c'est pour ce soir, violon et orgue à la cathédrale si vous voulez en profiter. Demain, du jazz de la New Orleans, tiens, Nouvelle-Orléans, New Orleans. Place des Halles avec The Stacy Swingers. My way to the doctor's. Et ça c'est demain soir, très sympa aussi. Will Brown maintenant sur Intensité.

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2: De quoi passer un très bel été dans la région et en Eure-et-Loire grâce à nos partenaires. Écoutez, le jeu du cahier de vacances, c'est tous les matins 7h15, 8h15 et 9h15 du lundi au vendredi. Ça s'est passé dans la matinale. Salut Émilie.
3: Oui, bonjour.
2: Émilie, vous habitez à Seré, c'est ça, à côté de Saint-Lupers. Donc vous êtes employée de banque, les vacances, c'est déjà les vacances, c'est ça. Par contre, vous partez samedi. Direction quelle région?
3: Le Morbihan.
2: Le Morbihan, super. En espérant que vous ayez une météo aussi sympa que ces derniers jours en Eure-et-Loire. Voilà, pas trop chaud, du soleil, c'est parfait.
3: On y croit.
2: Bon, en tous les cas, Émilie, bonne nouvelle, vous avez été sélectionnée. Tire au sort pour jouer avec nous au jeu du cahier de vacances. Vous l'avez entendu, trois questions. On commence avec celle du CPCE1 et puis on en reparle. Ok?
3: Oui.
2: Allez, je lance le chrono avec cette question. Donc, niveau CPCE1, lequel de ces noms est celui d'un canard? Le col rouge, le col vert, le col bleu?
3: Le col vert.
2: Le col vert, parfait.
4: Mesdames, messieurs, le Vélorail va entrer en gare de Bayeux à Armenonville.
2: Et bien, une balade avec toute la petite famille en Vélorail du côté de Pont-sous-Galardon. Voilà. Alors, qu'est-ce qu'on fait? Vous avez déjà testé le Vélorail déjà?
3: Non,
2: jamais. Donc,
3: on souhaitait y aller.
2: Eh bien, parfait, ce sera une première. Alors, qu'est-ce qu'on fait? Je crois que vous souhaitez continuer, c'est ça?
3: On continue, oui.
2: Allez, on continue. Niveau CE2, CM1, dans Fort Boyard, comment s'appelle le vieux sage?
3: Le père Fouras.
2: Le père Fouras, ben ouais, ça va, on s'en sort bien.
0: Family Park, l'aventure commence ici.
2: Et bon, on ajoute à ça deux invitations pour Family Park. Bravo, Émilie. Ouais. Un parc d'attractions donc entouré au sud de Tours avec une quarantaine d'attractions pour vous éclater avec toute la petite famille. Alors, bon, après, c'est la question CM2 collège. Qu'est-ce qu'on fait?
3: On continue.
2: Vous me faites flipper, Émilie. Ok? Bon, on y va. Allez, si je pars des États-Unis, que j'arrive au Japon, quel océan j'ai traversé?
3: L'océan Pacifique,
2: bien joué, un 3 sur 3.
4: Vos entrées à l'Odyssée.
2: Et on ajoute deux invitations pour le complexe aquatique de l'Odyssée. Bravo Émilie, bien joué.
3: Super.
2: Et voilà, effectivement, le col vert, c'est bien un canard. Fort Boyard avec ses énigmes encore plus compliquées que nous, forcément, c'est le père Fouras. Et puis, si on part des États-Unis, qu'on arrive au Japon, et au plus court, on passe par l'océan Pacifique. Effectivement, bien joué, Émilie. Et donc, les cadeaux, je vous le rappelle, deux invitations pour Family Park et deux invitations pour l'Odyssée à Chartres et votre balade en Vélorail pour toute la petite famille. C'est pour vous, on vous envoie ça très vite du côté de Seré. Bravo.
3: Parfait, merci beaucoup.
2: Et bonnes vacances du côté du Morbihan. À bientôt.
3: Merci.
2: Au revoir.
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2: L'actualité des associations à signaler pour les prochains jours. Vous avez rendez-vous à partir d'aujourd'hui et jusqu'à samedi de 10h30 à 19h30 au plan d'eau de Voves pour le Playa Tour de l'UFOLEP 28. Différentes animations sportives et activités pour tous, c'est gratuit. Tournoi de football sur inscription, repas possible samedi midi sur place. Renseignements au 06 80 20 92 73. Samedi à partir de 18h30 à Saint-Pèlerin, c'est les 31 ans de la grande fête d'été par le comité des fêtes. À dîner champêtre avec l'orchestre Cristal, Bastien Rémy également. Sosie officielle de Claude François ou encore Anthony Fraisse. Feu d'artifice, bal, tarif du repas de 5 à 25 euros, réduit pour les enfants, c'est sans réservation. Samedi et dimanche, dans le quartier Saint-Jean à Châteaudun, c'est la fête de la Rosière. Le samedi à 19h, soirée dansante avec le duo Guinguette. Dimanche, 10h, couronnement de la Rosière. 13h30, repas spectacle avec Étincelle et les Baluchards. Tarif 24 euros, réservation 06 81 92 14 00. Dimanche 2 août à Montigny-le-Gallon, c'est la 43e édition de la Brocante, organisée par le comité des fêtes. Inscription et renseignements au 06 20 17 09 23. Samedi 29 août prochain à partir de 6h au plan d'eau de Voves, c'est le vide-grenier de l'association des pêcheurs des villages vauvéens. À 2 euros le mètre, nombreuses animations, expositions de voitures et motos anciennes, structures gonflables, réservation 06 36 14 42 29. Dimanche 30 août prochain à partir de 7h, place des Granges à Minières, c'est le vide-grenier des sapeurs-pompiers. À 2 euros le mètre, démonstration de danse country, réservation 07 68 41 67 30. On termine avec les annonces des particuliers. Vous avez rendez-vous samedi de 9h à 18h pour un vigne-maison du côté de Cloix-sur-le-Loire. C'est au lieu dit la Petite Audrière, donc à Cloix, à vendre bibelots, petits meubles ou encore outillage. Samedi et dimanche, un autre vigne-maison vous attend cette fois-ci à Brou. C'est de 8h à 19h au 1 rue du Moulin à Vent, donc à Brou, à vendre mobilier, vaisselle ou encore objets divers. Voilà pour l'ensemble de ces événements. Intensité.net pour retrouver plein d'autres idées sorties pour vos vacances.
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0: Charlotte Cardin, bien sûr, sur Intensité.
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0: 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Allez les Chartrins, passez une belle matinée avec nous sur Intensité.

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Merci d'être avec nous sur Intensité. Tame Impala à l'instant, le fameux Dracula avec le remix de Jenny. C'est posé comme un carton dès sa sortie, hein, ça n'a pas traîné. On fera le point avec l'info tout à l'heure à midi. Rendez-vous avec l'info en Eure-et-Loire et partout ailleurs. 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

0: Il est midi, Magic System avec Magic in the Air. Dans un instant, les Summer Songs. Pour l'instant, c'est l'heure de toute l'info. Christophe Blondel, accompagné de François Germain. Bonjour François.
1: Bonjour à tous. La France vient de subir sa troisième plus longue vague de chaleur jamais enregistrée, avec 16 jours de canicule, ex aequo avec 2003, 2018 et 2025, selon Météo France. Les deux vagues de chaleur les plus longues depuis le début des mesures se sont produites en 1983 et en 2006. Les flammes continuent de dévorer le paysage en Gironde. Au moins 2400 hectares sont partis en fumée à proximité du bassin d'Arcachon. 700 pompiers mobilisés sur place. Des opérations de largage de produits retardants sont effectués pour protéger les zones qui n'ont pas encore été touchées par les flammes. À titre préventif, 3 nouveaux lieux de vacances ont été évacués à Lège-Cap-Ferry. Dans ce contexte d'incendie à répétition, une nouvelle arme dans l'arsenal français. La porte-parole du gouvernement, Maud Bréjon, annonce le déploiement d'ici la fin du mois de l'avion militaire A400M, équipé d'un kit de largage d'eau. Sa capacité de 20 tonnes est égale à 3 Canadair. L'A400M pourra larguer jusqu'à 20 tonnes de retardants en un seul passage, soit l'équivalent de 2 avions Dash. Alors que les prix des carburants continuent de flamber à cause du conflit au Moyen-Orient, le gouvernement veut poursuivre les aides. Le ministre des Transports, Philippe Tabarot, confirme que ces coups de pouce resteront ciblés, des aides à destination des particuliers et des professions qui subissent le plus les conséquences des hausses des prix, comme les agriculteurs, les pêcheurs et les transporteurs routiers. Le portail pour demander les aides restera finalement ouvert jusqu'à fin août. Vous l'avez sans doute constaté en rayon, les prix des légumes ont augmenté de 10% en un an et ont plus que doublé en 10 ans. C'est ce que nous apprend Famille Rurale. Pour une famille de 4 personnes, la facture mensuelle en fruits et légumes s'élève à 162 euros. Famille Rurale appelle les parlementaires à agir. Et puis, plus que quelques jours avant l'arrivée de Zinedine Zidane à la tête de l'équipe de France, l'ancien numéro 10 des Bleus sera officiellement nommé mardi en fin de matinée lors d'une conférence de presse. Les premiers pas de Zinedine Zidane sur le banc français sont prévus le 25 septembre en Turquie pour un match de Ligue des Nations. Voilà pour l'info. Excellent après-midi.
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3: Bonjour à tous. D'abord, cet impressionnant incendie hier après-midi à Tréhon. Le feu qui a pris dans des champs de chaume s'est propagé à un massif forestier. 80 hectares de champs et 20 hectares de bois ont donc été ravagés. Face à l'avancée des flammes, un important dispositif de secours a été déployé. 105 sapeurs-pompiers, dont des Yvelinois, et 45 engins mobilisés. Et pour la toute première fois, un hélicoptère bombardier d'eau a aussi été engagé pour effectuer des largages sur la tête du feu inaccessible au sol. Cette victoire sur toute la ligne pour les défenseurs de l'environnement a joui. Le maire a cédé face aux militants perchés depuis une semaine dans l'avenue de la gare. Christian-Paul Loubière a donc signé hier l'arrêté municipal tant attendu. Les sitioles cinquantenaires ne seront pas abattues et seront rigoureusement protégées pendant le chantier de voirie. Les activistes du groupe national de surveillance des arbres et les riverains exigeaient cette preuve écrite pour redescendre des branches. Reconnecter la nature et l'agriculture en centre-val de Loire, c'est le pari soutenu par la Fondation du patrimoine dans le cadre de son plan national pour la biodiversité. L'organisme vient d'attribuer 50 000 euros de dotation au projet de l'association Veia. L'objectif, replanter des haies et des arbres d'essence locale dans 6 fermes viticoles et maraîchères réparties en Eure-et-Loire, Touraine et Loire-et-Cher. Du changement à Auneau, 10 ans après la fermeture de l'ancienne piscine, la commune prépare la reconversion de ce site de la route de Paris. Le projet crée une guinguette communale pour rassembler les habitants. Dimanche, une grande journée citoyenne de nettoyage et de débroussaillage a donc été organisée. Théâtre, spectacle musical, humour, concerts vont rythmer la saison culturelle. La saison prochaine à Lucé, la ville a dévoilé son programme du centre culturel Edmond Dessouches. Après une saison 2025-2026 qui a enregistré l'un des meilleurs taux de remplissage de ces dernières années, la ville souhaite donc poursuivre. On fait le tour de ces spectacles dans le journal et sur intensité.net. Et puis, Hugo Page à l'avant sur le Tour de France. Le cycliste de la Cofidis formé à l'ES Auneau faisait partie hier de la bonne échappée de cette 17e étape. Le puncheur Chartrain a terminé 12e. La météo, du soleil, 19 degrés en moyenne ce matin, 26 en maximal cet après-midi. Demain, ciel bleu et un mercure compris entre 15 et 28 degrés. Belle journée.
0: Merci beaucoup, cher Christophe Blondel. On vous revoit tout à l'heure. Ce sera donc à 12h30 pour le journal d'Eure-et-Loir. Et de notre côté, c'est l'heure des Summer Songs de remonter le temps, donc avec quelques titres qui nous ont marqué. L'année 2014 va être marquée par Magic System. Bon, c'est pas la seule. Hein. Magic in the Air, c'est l'un des plus grands hymnes festifs du groupe ivoirien. Ils vont encore, sur l'album Africainement Vôtre, eh bien, envahir absolument tous les territoires et surtout la France. Cet hymne du football qui a été un tube majeur de la Coupe du Monde de football en 2014 au Brésil et qui a résonné dans beaucoup de stades européens, notamment en Ligue 1 et lors de l'Euro 2016. Voici tout de suite donc Magic System sur Intensité, les Summer Songs à chaque début d'heure, c'est tout l'été.

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0: C'était Muse, bien sûr, sur Intensité, un rock électro qu'on aime, un Night Shift Superstar sur Intensité.
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0: Les Blue Lights sont de retour dans la boulangère Wonder League et pour le coup, le Séchartre Métropole Basket Féminin, encore une fois avec Intensité, va disputer l'Eurocup, je vous le rappelle. Un grand rendez-vous face à l'équipe tchèque à ne pas manquer le jeudi 24 septembre. Ce sera le match aller, ça va être complètement fou. 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Nous, on continue avec Manon Lisa et le petit pêcheur. Il y aura aussi la Minute Emploi sur Intensité.

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3: Très bon jeudi à l'écoute de la radio de la Loire. La Minute Emploi avec trois nouvelles offres à pourvoir près de chez vous. De nouvelles opportunités dans le nettoyage. Une entreprise basée à Chartres recrute toujours plusieurs agents de nettoyage de chantier en CDI pour intervenir sur différents sites professionnels. La référence France Travail pour plus de détails, c'est le 210 FFQK. Le secteur agricole embauche également à Boisville-la-Saint-Père avec un agent administratif qui est recherché en intérim jusqu'à fin octobre pour gérer l'accueil du téléphone et le suivi administratif. Référence France Travail, c'est le 211 DVBF. Et puis on vous rappelle qu'au Coudray, on recherche un aide-cuisine donc en CDI à temps partiel pour intégrer une équipe spécialisée dans les produits locaux. Référence France Travail, c'est le 211 BKFC. Très belle journée à l'écoute d'Intensité. Si vous souhaitez nous transmettre une offre d'emploi, rendez-vous par mail sur emploi@intensité.net.
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1: Le jeu du cahier de vacances, des révisions à l'heure du petit-déj, 7h15, 8h15 et 9h15. Écoutez, c'était dans la matinale. Salut Pascal.
2: Bonjour.
1: Vous habitez Maison, c'est ça?
2: Oui.
1: Et vous êtes conseillère de mode, et on parle pas boulot, est-ce que vous êtes en vacances? Vous, ça y est, tranquille, à la maison.
2: Oui,
1: je vous entends pas très bien, Pascal. Est-ce que vous m'entendez?
2: C'est ça.
1: Oui, oui, donc du coup, vous êtes à du côté de la maison et vous allez prendre la direction de la Charente-Maritime la semaine prochaine. Bon.
2: C'est bien ça.
1: Eh bah, parfait. Bonne nouvelle en tous les cas, Pascal. Avant de partir en vacances, vous allez peut-être pouvoir faire des activités pas très loin de chez vous, hein, avec le jeu du cahier de vacances. Vous connaissez le principe. On révise ensemble des questions à niveau scolaire. On commence avec une question CPCE1. Et puis, on en reparle en fonction de ce que vous avez gagné et savoir si vous continuez ou pas. On y va? C'est parti, Pascal?
2: Ouais.
1: Allez, go. Première question niveau CPCE1. Méline.
3: Combien font 89 plus 91?
2: Vous pouvez répéter la question, j'ai pas entendu.
3: Combien font 89 plus 91?
2: 180.
1: 180, oui. Voilà, parfait. Cadeau, quoi.
4: Family Park, l'aventure commence ici.
1: Eh ben, des invitations pour Family Park, parc d'attractions en Touraine. Bravo, Pascal. Bravo, bravo. Alors, est-ce qu'on tente la deuxième question niveau CE2, CM1 CE2, CM1, oui, c'est ça. Ou pas?
2: Bien sûr.
1: Allez, deuxième question.
3: Combien y a-t-il de continents?
1: Il nous faut une réponse.
2: Il y en a 5.
1: Oui, c'est bon.
0: Refuge La Tanière.
1: Allez, deux invitations pour le Refuge La Tanière à Chartres-Neuve-de-Champlefay. Bravo. Bravo, bravo. 5 comme les 5 anneaux, hein, par exemple, des JO. Alors, des fois, on peut trouver 7 aussi, 7 continents, ce qu'on peut intégrer à l'Antarctique. Et dans certaines études, enfin, certaines propositions, il y a aussi l'Amérique du Nord et l'Amérique du Sud qui sont séparés. Donc, on a accepté 5, 7. Hein, voilà. Mais 5, c'est le principal, c'est ce qu'on a tous appris à l'école. En tous les cas, la bonne nouvelle, c'est que vous allez pouvoir retrouver eh bien, les animaux du zoo Refuge La Tanière. Qu'est-ce qu'on fait? On continue ou pas?
2: On continue.
1: Allez, on continue. Dernière question.
3: Comment appelle-t-on une étoile qui explose?
1: Comment appelle-t-on une étoile qui explose?
2: C'est une supernova, non?
1: C'est exactement ça. Bien joué!
0: Mesdames, Messieurs, le Vélorail va entrer en gare de Bayeux-Ermenonville.
1: Et bon, on ajoute à tout ça à une supernova. On explose les cadeaux puisque vous avez gagné une balade en Vélorail pour toute la petite famille. Bravo, bravo.
2: Eh ben super.
1: Eh ben, balade en Vélorail, sortie à La Tanière et sortie du côté de Family Park, donc parc d'attractions en Touraine, avec une quarantaine donc d'attractions que vous allez pouvoir retrouver. Bravo. Et donc continent, moi quand j'ai dit c'est tout ce qu'on a appris à l'école, il y en a qui m'ont fait non. Bon bah moi j'avais cinq, j'avais comme vous, mais il y en a qui me font sept. Voilà, bon bah c'est pour ça qu'on a accepté tout de toute façon. On a accepté 5, 6, 7 parce qu'on n'est pas d'accord déjà là-dessus. Mais donc des continents, effectivement, on en parlait avec effectivement l'Amérique, l'Europe, l'Asie, l'Océanie et l'Afrique, et puis donc l'Antarctique potentiellement et l'Amérique qui peut être séparée en deux. Exactement. Bon, et ben on y va. Félicitations, bravo Pascal, vous avez gagné tout ça, hein, je le rappelle, Family Park, La Tanière et Vélorail. On vous envoie ça très vite du côté de la maison. À bientôt.
2: Au revoir.
1: Bonne journée, au revoir.
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14: 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Passez un bon début d'après-midi avec nous. Ray, météo agenda pour l'instant, le journal de Ray-Loire. Christophe Blondel.
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14: Ce très grand feu à Tréon hier avec un hélicoptère bombardier d'eau déployé à Jouy-les-Tilleuls resteront grâce au combat des écureuils et puis la saison culturelle de l'UC fait déjà envie.
1: Salut Christophe.
14: Salut Jérôme, bonjour à tous.
1: Victoire sur toute la ligne pour les défenseurs de l'environnement à Jouy.
14: Ouais, le maire a donc cédé face aux militants perchés depuis une semaine dans l'avenue de la gare. Christian Paul Loubière a signé hier l'arrêté municipal tant attendu. Les 6 tilleuls cinquantenaires ne seront pas abattus et seront même rigoureusement protégés pendant le chantier de voirie. Les activistes du groupe national de surveillance des arbres et les riverains exigeaient cette preuve écrite pour redescendre des branches. La fin du conflit a été célébrée hier au pied des arbres par les habitants du quartier. Reconnecter la nature et l'agriculture en centre-Val de Loire, c'est le pari soutenu par la Fondation du patrimoine. Dans le cadre de son plan national pour la biodiversité, l'organisme attribue 50 000 euros de dotation au projet de l'association Veia. L'objectif, replanter des haies, des arbres d'essence locale sur 6 fermes viticoles et maraîchères réparties en Eure-et-Loire, Touraine et Loire-et-Cher. Après des décennies d'agriculteurs intensifs, ces chantiers qui débuteront cet été jusqu'à l'automne 2027 visent donc à enrichir les sols, abriter les pollinisateurs ou encore recréer des paysages bocagers. Et puis du changement à Auneau. 10 ans après la fermeture de sa piscine historique, la commune prépare la reconversion de son ancien site de la route de Paris. Le projet crée une guinguette communale pour rassembler les habitants. Dimanche, une grande journée citoyenne de nettoyage et de débroussaillage a donc été proposée avec l'aide de bénévoles et d'élus. Si les bassins avaient été démolis à l'époque, les vestiaires et locaux sauvegardés serviront de base à ce nouveau lieu de vie. Le chantier est donc officiellement lancé.
1: On revient maintenant sur ce feu de surface impressionnant qui a frappé Tréon.
14: Oui, 100 hectares au total brûlés, 80 hectares de chaume, mais surtout 20 hectares de forêt. Sinistre qui a donc été maîtrisé par le SDIS qui a sorti les grands moyens. Près d'une centaine de pompiers, une quarantaine de véhicules engagés pour fixer l'incendie, protéger les habitations menacées. Pour la toute première fois, un hélicoptère bombardier d'eau a d'ailleurs été utilisé. Plusieurs riverains ont aussi été évacués, d'autres confinés par mesure de sécurité. Deux personnes ayant inhalé d'importantes fumées ont d'ailleurs été prises en charge et transférées à l'hôpital de Dreux. Pour cette fin de semaine sur la route, le dernier week-end du mois de juillet, circulation s'annonce difficile par Bison Futé qui hisse le drapeau orange pour les départs demain au niveau national, rouge en Bourgogne dans l'Est. Et dans le sud-ouest, l'autoroute A10 dans la région sera particulièrement dense de 10h à 22h. Samedi sera encore plus encombré avec du rouge au niveau national orange pour la région dans le sens des retours. Deux dates à Brou pour participer à des animations de secourisme. Le parc de loisirs vous accueille la semaine prochaine pour deux ateliers de secourisme et de sauvetage afin d'apprendre les bons gestes et les bons comportements à avoir en cas de problème. C'est donc au parc de loisirs de Brou, mercredi prochain de 15h à 18h et vendredi 28 juillet de 16h à 19h. La réservation est conseillée.
1: Aucune excuse pour ne pas sortir à l'UC. Spectacle musical, théâtre, concert ou encore humour viendront rythmer la saison culturelle 2026-2027.
14: Oui, on en sait plus sur le programme que proposera le centre culturel Edmond Dessouches après la saison 25-26 qui a enregistré l'un des meilleurs taux de remplissage des dernières années. La ville souhaite poursuivre, faire à nouveau vivre le spectacle pour tous. Tour d'horizon donc des découvertes et têtes d'affiche de cette future saison avec Ludovic Ravaillon.
16: Parmi les têtes connues attendues cette saison à l'UC, Yann Guillarme, chroniqueur dans l'émission Quotidien, qui viendra présenter Libre le 29 septembre, l'humour du quotidien à travers un stand-up incisif. Côté humour toujours, Thomas Angelvis sera de passage le 16 janvier avant le spectacle Presque Vrai de PV le 29 janvier.
17: Ah, je suis déjà fatigué. Il y avait 4 mètres à faire. Là, pourtant, j'ai fait pas mal de sport dans ma vie, les amis. 17 ans de tennis. J'ai juste gardé le bandeau, voilà. Y a des sportifs un petit peu ce soir ? Oh, c'est pépère !
16: Autre humoriste annoncé à l'UC, Nicolas Canteloup, le 25 mars. Pour la musique, on retrouvera le plus francophone des chanteurs britanniques, Murrayhead. Sera en concert le 11 mars prochain au Centre culturel Edmond Dessouches. Côté découverte, une nouvelle voix de la scène pop française, Lena Hig, montera sur scène le 12 novembre. Vous pourrez aussi admirer Analog Society. Le 9 avril, a révélé sur les réseaux sociaux, ce collectif londonien fait à chaque fois rencontrer deux hits emblématiques. Le spectacle vivra également avec la comédie musicale Oliver Twist le 22 janvier et avec humour à travers les coquettes le 8 janvier. Enfin, le théâtre aura également toute sa place avec les pièces Sherlock Holmes et le signe des 4 le 12 décembre ou encore Fin, la folle aventure de trois amis qui sont allés pique-niquer pendant la fin du monde, pièce qui sera jouée le 12 février prochain.
14: Et ouverture de cette saison donc le 4 septembre avec une soirée de présentation et le spectacle 50 ans de chansons. Les abonnements ouvriront le 8 septembre, la billetterie. Le lendemain, Chartres Festival qui retourne au sein de la cathédrale ce soir. Le festival propose donc ce concert violon et orgue avec Gilles Lefebvre et Patrick Delabre qui vont donc reprendre des œuvres notamment de Bach ou encore de Corelli. Comme tous les soirs, la représentation débute à 21h.
1: Du sport maintenant avec du cyclisme, Hugo Page à l'avant du Tour de France.
14: Et oui, le coureur de la Cofidis formé à l'ES Hono a fait sa meilleure étape hier et il était dans la bonne échappée pour ce 17e rendez-vous. Le puncheur chartrain n'a pas réussi à jouer le sprint final remporté par Philippe Sen. Il termine toutefois 12e, il est 118e au général à près de 3h51 du leader Pogacar.
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1: Très peu de nuages encore pour aujourd'hui, Christophe.
2: Oui, la journée va bien se dérouler avec des températures qui remontent en matinée. Hein, 20 degrés déjà donc du côté de Cloyes, Toury ou encore Tremblay, les villages. 21 degrés par exemple à Bonneval, Courville et Épernon.
1: Du côté des températures cet après-midi, en moyenne 25-26 degrés.
2: Ouais, ça va encore un peu plus se réchauffer, exactement. 26 degrés, les maximales, on les aura du côté de Brou, Châteaudun, Nogent-le-Rotrou, à Lucé aussi, ou encore à Dreux.
1: Et puis pour demain, encore un petit peu plus de chaleur et toujours du soleil.
2: Ouais, demain, ciel tout bleu, il fera 15 degrés au réveil, il faudra rester couvert, 28 degrés en maximale.
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1: Plein d'idées sorties, plein de bons plans à retrouver sur notre site internet intensité.net. Et entre deux activités de loisirs, n'hésitez pas à faire un geste solidaire, donner votre sang même pendant l'été. Si vous pouvez le faire aujourd'hui à Chartres de 13h à 17h, c'est dans le salon Marceau de l'hôtel de ville de Chartres aujourd'hui.
2: Environnement et canoë, c'est le programme cet après-midi à Nogent-le-Rotrou avec cette découverte naturaliste de l'Huisne en canoë. C'est donc de 13h30 à 17h30 pour cette demi-journée de découverte.
1: Vous pouvez aussi vous rendre à Sangeville, par exemple, avec le dispositif Lisageux de Société qui s'installe à la salle du Moulin de Sangeville. Rendez-vous de 14h à 16h30. Et donc, autre rendez-vous avec Lisa, c'est à Oulin que ça se passe, de 14h à 16h30 également, à la salle des fêtes d'Oulin.
2: Et puis, on vous propose aussi un voyage dans la Lune à Cloyes-sur-le-Loir. C'est une projection donc à l'espace culturel du Prieuré d'Iron. Et c'est à 15h pour ce rendez-vous.
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5: Merci Christophe Blondel pour cette météo, cet agenda. On se revoit avec nos rédactions tout à l'heure à 13h. Elles reviendront pour nous présenter d'autres flashs. Catherine Vandenberg, maintenant avec Minuit et moi sur Intensité.

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D'ici Théodora sur Intensité, le temps de partir, vous laisser un rendez-vous sport pour la rentrée. Au mois d'octobre, il y aura ce rendez-vous Allure Challenge 28 à Luisan. Ce sera la troisième édition qui compte bien accueillir 5500 personnes contre les 900 de 2025 de l'an passé. Beaucoup de monde donc, 3 nocturnes, 5, 10, 21, 100 km, samedi 17 octobre à Luisan. Pour les infos, c'est allure-challenge.fr. Allure-challenge.fr. Encore un rendez-vous avec Intensité. Voici Taylor Swift, je vous laisse avec Geoffrey et puis je vous dis à demain. Bye bye.

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0: Maël sur Intensité. Bienvenue sur Intensité, il est 13h, voici l'info avec François Germain et la rédaction. Intensité. Bonjour François.
1: Bonjour à tous. Une maison isolée détruite en Gironde dans l'incendie qui a parcouru 2400 hectares près du bassin d'Arcachon. 700 pompiers sont toujours mobilisés, appuyés par des moyens aériens. Près de 9000 personnes ont été évacuées de manière préventive, notamment les occupants de trois campings situés sur la route du Cap Ferret. Au total, le feu a conduit à l'évacuation d'environ 20 000 personnes depuis hier soir. Pendant ce temps, dans le Var, on continue de lutter contre les flammes. Le préfet annonce que le feu du Gros Bessillon est toujours contenu. Il craint des conditions très défavorables à cet après-midi avec de possibles reprises de flammes en raison de la levée du Mistral. Les routes du secteur ont été ouvertes, mais la préfecture appelle les riverains à limiter au maximum les déplacements pour laisser la priorité aux forces de secours. L'influenceuse Carla Moreau, visée par la DZ Mafia, sa voiture a été retrouvée incendiée à son domicile de Marseille avec une lettre signée de l'organisation de narcotrafic. Le parquet de Marseille a ouvert une enquête des chefs de tentative d'extorsion. Elle a été confiée à la brigade de répression du banditisme. L'Union européenne inflige une lourde amende à Google, 890 millions d'euros pour des atteintes à la concurrence dans la recherche en ligne et au sein du magasin d'applications Google Play. Il s'agit de la plus forte amende infligée par l'UE contre une entreprise au titre du règlement européen sur les marchés numériques. La tension ne retombe pas au Moyen-Orient. 12e nuit consécutive d'hostilité entre l'Iran et les États-Unis. L'armée iranienne assure qu'elle continuera à frapper des cibles américaines au Moyen-Orient aussi longtemps que l'Iran serait attaqué par les États-Unis. Le chef de la diplomatie iranienne a mis en garde les États-Unis contre une riposte puissante après les menaces de Donald Trump de bombarder les centrales électriques et les ponts. Et puis le Tour de France à l'assaut des Alpes. 3 jours de montagne. Aujourd'hui, la 18e étape. 185 km entre Voiron et Orcières-Merlette. 5 difficultés au programme, notamment la côte d'Angin et la montée finale sur Orcières-Merlette. Voilà pour l'info. Excellent après-midi.
2: 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Ludovic Ravaillot.
3: Bonjour à tous. L'autoroute A10 a été coupée à la circulation dans la matinée en Eure-et-Loir après un accident faisant un blessé grave. C'était en direction de Paris à hauteur de Saint-Ville où une voiture s'est retrouvée sur le toit. 10 sapeurs-pompiers sont intervenus ainsi que l'hélicoptère du SMUR. Un homme âgé de 64 ans en urgence absolue a été évacué vers l'hôpital de la Pitié-Salpêtrière à Paris. Et puis une femme de 65 ans, plus légèrement touchée en urgence relative, a été transportée à l'hôpital de Chartres. L'axe autoroutier a pu rouvrir à la circulation à la mi-journée. Les pompiers toujours mobilisés à Tréhon, dans le nord de l'Eure-et-Loir, où le feu a détruit hier 80 hectares de chaume et 20 hectares de bois. Pour la première fois, un hélicoptère bombardier d'eau a renforcé l'action des 105 soldats du feu qui avaient été déployés face aux flammes. Ce matin, une action de noyage efficace au niveau des sous-bois se poursuivait. Une opération de longue durée, précisait le service départemental d'incendie et de secours. 5 camions, citernes, feux de forêt et un véhicule de commandement restent encore sur place. Une satisfaction pour les défenseurs de l'environnement à Jouy. Le maire a cédé face aux militants perchés depuis une semaine dans l'avenue de la gare. Christian Paul Loubière a signé hier après-midi l'arrêté municipal précisant que les 6 tilleuls cinquantenaires ne seront pas abattus et seront rigoureusement protégés pendant le chantier de voirie. Les défenseurs des arbres exigeaient cette preuve écrite pour redescendre des branches. Nicolas Canteloup, Yann Guillarme, côté humour, Murray Head ou encore Analog Society pour la musique. La ville de Lucé a dévoilé sa saison culturelle 2026-2027. Le théâtre aura également toute sa place avec les pièces comme Sherlock Holmes et Le Signe des Quatre. Le sujet est à réécouter sur intensité.net. Et notez que les abonnements ouvriront le 8 septembre et le lendemain pour la billetterie. Enfin, le cyclisme avec le Tour de France, 18e étape avec une arrivée prévue au sommet dans les Hautes-Alpes aujourd'hui. Le relais Hugo Page est actuellement 118e au général après avoir terminé 12e hier sur l'étape arrivée à Voiron. La météo du soleil avec un très léger voile nuageux cet après-midi est 27 degrés en moyenne. Demain, ça restera lumineux avec 28 à 30 degrés pour les maximales. Bon après-midi.
0: Merci Ludo, on se retrouve dans une heure sur Intensité. Bienvenue, très bon jeudi, j'espère que vous allez bien. Nous sommes le 23 juillet. Aujourd'hui, c'est peut-être votre anniversaire, donc bon anniversaire à vous. Vous êtes né le même jour que l'acteur américain Woody Harrelson ou la comédienne Armel. Aujourd'hui, nous fêtons les Brigitte. Et puis, ça s'est passé le 23 juillet 1997, c'était le titre le plus vendu en France. Tube de l'été 97, c'était Alanié et c'était signé Wes. Voici notre summer song pour débuter cette première heure. Voici Gloria Estefan et Dr Beat sur Intensité.
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1: 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Voici Capital Cities sur Intensité et Jokery.

0: Et c'était Joe Kerry, la star de la série Stranger Things sur Intensité. Restez avec nous, on se retrouve dans 4 minutes exactement avec Auria et sa soirée mondaine. Clara Luciani sera également avec nous et son titre Respire encore. C'est dans 4 minutes, à tout de suite sur Intensité, ne bougez pas.
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Clara Luciani respire encore sur Intensité. On va parler de l'événement. Vous le savez, en ce moment, c'est Chartres Festival qui continue. Plus de 40 concerts gratuits. C'est tout l'été et c'est à 21h. Et ce soir, si vous aimez la musique classique, vous avez rendez-vous dans la cathédrale de Chartres pour un concert violon et orgue. Une rencontre et des ghosts entre violon et orgue dans l'acoustique de la cathédrale. Ça se passe donc à 21h. C'est ce soir, donc, du côté de la cathédrale de Chartres pour cette nouvelle édition de Chartres Estival. Voici Casabian sur Intensité. Et puis, à suivre dans la playlist, Zao et MC Solar. Bon après-midi.

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1: 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Écoutez ce qui s'est passé, c'était dans la matinale. Bonjour Bruno.
2: Bonjour, oui.
1: Vous habitez Chartres, c'est ça?
2: Oui, c'est ça, oui, à Chartres.
1: Vous êtes retraité, avant vous étiez régleur en plasturgie, et donc vous allez quitter un petit peu la région. On va attendre que tous les gens soient rentrés quasiment fin août, et puis on part en Bretagne.
2: Ouais, voilà, c'est ça, ouais.
1: C'est à peu près ça le programme. Bah, d'ici là, en tous les cas, on va pouvoir passer un bel été dans la région avec plein de choses à gagner, hein, vous l'avez entendu sur Intensité grâce à nos partenaires. Et pour ça, eh bien, il faut jouer au jeu du cahier de vacances avec des révisions qui peuvent rapporter jusqu'à 3 cadeaux, donc à 7h15, 8h15 et 9h15. Après, c'est à vous de voir à combien de questions vous souhaitez répondre, puisque si vous donnez que des bonnes réponses, vous gagnez 3 cadeaux. Mais si vous donnez une seule mauvaise réponse, bah vous perdez tout, mais vous pouvez vous arrêter à n'importe quel moment. Est-ce qu'on est prêt, Bruno?
2: D'accord. Ok, ça.
1: Allez, on lance le chrono et on commence avec la question niveau CP, CE1. Première question. On commence donc avec cette question donc, concernant le monde animal. De quel animal la chamelle est-elle la femelle?
2: Du chameau.
1: Ben ouais, du chameau, pas de soucis.
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1: Le canoë-kayak de Châteaudun qui vous offre une balade sur le Loir, tranquillement, pendant une heure, avec les personnes de votre choix. Bravo, ouais. Bruno.
2: Ça, c'est une première, ouais.
1: Ouais, donc vous allez pouvoir découvrir tout ça, puis voir le château de Châteaudun depuis le Loir, un sacré point de vue. Est-ce qu'on continue avec la question CE2CM1, Bruno, ou est-ce qu'on s'arrête?
2: Oui, on va continuer. Mais...
1: Bon, allez, deuxième question. Ça devrait aller. Dans quelle ville se trouve le Colisée? À part à Chartres, évidemment.
2: À Rome.
1: À Rome, oui, parfait.
3: Alors, les gants, c'est bon. Le casque, c'est bon. Le baudrier, c'est bon. 3, 2, 1.
1: Et bah, du coup, on se rend pas très loin du Colisée de Chartres, cette fois-ci avec l'Acrocamp dans le parc André Gagnon, avec deux sessions d'acrobranche. Voilà, Bruno. Bravo.
2: D'accord, okay. Ouais,
1: donc du canoë, ouais, on est en mode sportif, hein. Donc du canoë, de l'acrobranche. Qu'est-ce qu'on fait? Est-ce qu'on tente la question CM2 collège ou est-ce qu'on s'arrête là, Bruno?
2: On va tenter la troisième question. Ouais.
1: Bon, allez, on se concentre. On parle sport maintenant. Dans quel sport utilise-t-on un fleuret?
2: Dans l'escrime.
1: Dans l'escrime, parfait. Et bon, on ajoute deux invitations pour Papé à part comment. Bravo Bruno, joli coup.
2: Super, merci bien.
1: Bravo. Et ben, avant de partir direction la Bretagne, vous allez pouvoir aller faire du canoë à Châteaudun avec le club de canoë kayak dunois, de l'acrobranche avec notre partenaire l'Acrocamp à Chartres. Et puis pourquoi pas sur la route de Bretagne, vous vous arrêtez du côté du Mans pour vous faire une petite journée à Papéa. Voilà, tout ça c'est pour vous.
2: À côté, ouais, c'est super. Ouais.
1: Bravo, okay, Bruno.
2: Merci pour tout ça, ouais, c'est gentil. Ouais.
1: Avec plaisir, bonne journée à vous.
2: Ouais.
1: Au revoir.
2: Bonne journée à vous, au revoir.
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1: L'actualité des associations à signaler pour les prochains jours. Vous avez rendez-vous à partir d'aujourd'hui et jusqu'à samedi de 10h30 à 19h30 au plan d'eau de Voves pour le Playa Tour de l'UFOLEP 28. Différentes animations sportives et activités pour tous, c'est gratuit. Tournoi de football sur inscription, repas possible samedi midi sur place. Renseignements au 06 80 20 92 73. Samedi à partir de 18h30 à Saint-Pèlerin, c'est les 31 ans de la grande fête d'été par le comité des fêtes. À dîner champêtre avec l'orchestre Cristal, Bastien Rémier également, sosie officiel de Claude François ou encore Anthony Fraisse. Feu d'artifice, bal, tarif du repas de 5 à 25 euros, réduit pour les enfants, c'est sans réservation. Samedi et dimanche, dans le quartier Saint-Jean à Châteaudun, c'est la fête de la Rosière. Le samedi à 19h, soirée dansante avec le duo Guinguette. Dimanche, 10h, couronnement de la Rosière. 13h30, repas spectacle avec Étincelle et les Baluchards. Tarif 24 euros, réservation 06 81 92 14 00. Dimanche 2 août à Montigny-le-Gallon, c'est la 43e édition de la Brocante, organisée par le comité des fêtes. Inscription et renseignements au 06 20 17 09 23. Samedi 29 août prochain à partir de 6h au plan d'eau de Voves, c'est le vide-grenier de l'association des pêcheurs des villages vauvéens. À 2 euros le mètre, nombreuses animations, expositions de voitures et motos anciennes, structures gonflables, réservation 06 36 14 42 29. Dimanche 30 août prochain à partir de 7h, place des Granges à Minières, c'est le vide-grenier des sapeurs-pompiers. À 2 euros le mètre, démonstration de danse country, réservation 07 68 41 67 30. On termine avec les annonces des particuliers. Vous avez rendez-vous samedi de 9h à 18h pour un vigne-maison du côté de Cloix-sur-le-Loire. C'est au lieu dit la petite Audrière, donc à Cloix, à vendre bibelots, petits meubles ou encore outillages. Samedi et dimanche, un autre vigne-maison vous attend cette fois-ci à Broux. C'est de 8h à 19h au 1 rue du Moulin à Vent, donc à Broux, à vendre mobilier, vaisselle ou encore objets divers. Voilà pour l'ensemble de ces événements. Intensité.net pour retrouver plein d'autres idées sorties pour vos vacances.
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0: Like It Is sur Intensité. Si vous ne savez pas ce que vous faites le samedi soir durant l'été, si vous ne portez pas par exemple, eh bien vous avez rendez-vous du côté de Tiron, gardé pour les samedis de l'été. Ce sont des concerts gratuits, au programme également barbecue, buvette du côté de la rue de l'Abbaye, tous les samedis soirs entre 19h et 23h. Prochain rendez-vous ce samedi 25 avec le groupe Brunote pour une soirée de variété. C'est les samedis de l'été, c'est gratuit et c'est de 19h à 23h à Tiron Gardet. On enchaîne avec les anniversaires de stars. Tout de suite, c'est Intensité, Kimber Rose, et à 14h, évidemment, le retour de l'info. 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
1: Allez, j'espère que vous allez bien. À l'écoute d'Intensité, on poursuit avec les anniversaires de stars à signaler pour aujourd'hui.
2: Monsieur Potter, notre nouvelle célébrité.

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0: c'était Alex Warren sur Intensité. Soyez les bienvenus, il est 14h. Voici l'info de ce jeudi avec François Germain et Ludovic Ravaillon. Bonjour François.
1: Bonjour à tous. Le combat des pompiers se poursuit en Gironde pour tenter de contenir le feu qui ravage actuellement plusieurs communes près du Cap Ferret. Les flammes ont déjà parcouru plus de 2400 hectares. À la mi-journée, près de 9000 personnes ont été évacuées. Selon le procureur de Bordeaux, les recherches de l'origine des flammes s'orientent vers une cause humaine, mais accidentelle. Dans ce contexte d'incendie à répétition, une nouvelle arme dans l'arsenal français. La porte-parole du gouvernement, Maud Bréjon, annonce le déploiement d'ici la fin du mois de l'avion militaire A400M, équipé d'un kit de largage d'eau. Sa capacité de 20 tonnes est égale à 3 Canadair. L'A400M pourra larguer jusqu'à 20 tonnes de retardant en un seul passage, soit l'équivalent de 2 avions Dash. La France vient de subir sa troisième plus longue vague de chaleur jamais enregistrée, avec 16 jours de canicule ex aequo avec 2003, 2018 et 2025, selon Météo France. Les deux vagues de chaleur les plus longues depuis le début des mesures se sont produites en 1983 et en 2006. Un rebondissement dans l'affaire du meurtre de Thomas à Crépol. La juge requalifie les mises en examen des suspects et retient la circonstance aggravante d'agression en raison de la race blanche et de l'appartenance à la nation française. De nouveaux interrogatoires des mises en cause en début d'été ont abouti à cette requalification. Thomas, 16 ans, avait été poignardé dans le village de Crépol fin 2023 lors d'un bal. Les agresseurs venaient de Romans-sur-Isère. Vous l'avez sans doute constaté en rayon, les prix des légumes ont augmenté de 10% en un an et ont même plus que doublé en 10 ans. C'est ce que nous apprend Famille Rurale. Pour une famille de 4 personnes, la facture mensuelle en fruits et légumes s'élève à 162 euros. Famille Rurale appelle les parlementaires à agir. Et puis, plus que quelques jours avant l'arrivée de Zinedine Zidane à la tête de l'équipe de France de football, l'ancien numéro 10 des Bleus sera officiellement nommé mardi en fin de matinée lors d'une conférence de presse. Les premiers pas de Zinedine Zidane sur le banc français sont prévus le 25 septembre en Turquie pour un match de Ligue des Nations. Voilà pour l'info, excellente journée.
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3: Bonjour à tous. Face au feu de forêt qui a déjà détruit plus de 2000 hectares en Gironde, la solidarité nationale s'organise et l'Eure-et-Loir répond présent. Ce matin, 24 sapeurs-pompiers de notre département ont pris la route du sud-ouest à bord de 4 camions citernes feux de forêt. Ils ont intégré la colonne Normandie-Est aux côtés de leurs collègues de l'Eure et de la Seine-Maritime pour aller prêter main forte aux très nombreux soldats du feu déjà engagés sur place. Nouvelle vague de départ en vacances. Dès demain, bison futé voit orange pour les départ au niveau national avec une circulation qui s'annonce difficile. Dans la région, le trafic sera particulièrement dense sur l'autoroute A10 de 10h à 22h. Et ce matin, l'autoroute A10 a été coupée à la circulation à hauteur de Saint-Ville en direction de Paris où une voiture s'est retrouvée sur le toit. 10 pompiers ont été engagés pour porter secours aux victimes. 2 personnes prises en charge, dont une grièvement blessée. Un homme âgé de 64 ans qui a été héliporté en urgence absolue vers l'hôpital de la Pitié-Salpêtrière à Paris. À Honneau-Bleury à Saint-Symphorien, l'ancienne piscine municipale s'apprête à tourner une page. Fermée depuis l'été 2016, le site de la route de Paris va reprendre vie et se transformer en une guinguette communale. Et puis découvrez la gravure sur verre dimanche à Brou. La guinguette reçoit une artisane passionnée par le travail du verre de 15h à 22h. Vous pourrez découvrir différentes créations autour des bijoux, objets décoratifs, personnalisation d'art de la table ou encore des miroirs. Enfin, la musique avec Chartres Festival qui s'installe ce soir à la cathédrale de Chartres. Au programme, un concert violon et orgue avec Gilles Lefebvre et Patrick Delabre qui reprendront notamment les œuvres de Bach. Première note attendue à 21h. La météo, ça reste ensoleillé cet après-midi avec 27 degrés en moyenne. Demain, on conservera un temps lumineux avec 13 degrés au réveil et 28 à 30 pour les maximales. Bon après-midi avec Intensité.
0: Merci Ludo, on se retrouve dans une heure sur Intensité, bienvenue, très bon jeudi. Nous sommes le 23 juillet, bon anniversaire déjà si vous êtes né le 23 juillet. Vous êtes né le même jour que l'acteur américain Woody Harrelson, encore la comédienne Armelle. Aujourd'hui nous fêtons les Brigitte et puis on s'écoute le titre numéro 1 des ventes le 23 juillet 97. C'était Wes qui interprétait le titre à l'année. C'était le tube de l'été 97. Voici notre Summer Song, Marvin Gaye, tout de suite, sur Intensité.
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0: David Guetta sur Intensité, on va parler du jeu de l'été.
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0: 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Et on révise tout l'été notre cahier de vacances à 7h15, 8h15, 9h15. On vous pose des questions niveau primaire. Bonne chance à tous. Dans un instant, juste après la pause, Robert Francis, la Nuit Emploi et Lady Gaga. A tout de suite sur Intensité.
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1: Très bon jeudi à l'écoute de la radio de la Loire. La Minute Emploi avec trois nouvelles offres à pourvoir près de chez vous. De nouvelles opportunités dans le nettoyage. Une entreprise basée à Chartres recrute toujours plusieurs agents de nettoyage de chantier en CDI pour intervenir sur différents sites professionnels. La référence France Travail pour plus de détails, c'est le 210 FFQK. Le secteur agricole embauche également à Boisville-la-Saint-Père avec un agent administratif qui est recherché en intérim jusqu'à fin octobre pour gérer l'accueil du téléphone et le suivi administratif. Référence France Travail, c'est le 211 DVBF. Et puis on vous rappelle qu'au Coudray, on recherche un aide-cuisine donc en CDI à temps partiel pour intégrer une équipe spécialisée dans les produits locaux. Référence France Travail, c'est le 211 BKFC. Très belle journée à l'écoute d'Intensité. Si vous souhaitez nous transmettre une offre d'emploi, rendez-vous par mail sur emploi@intensité.net.
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la série qui a cartonné cette année, c'était la série Mercredi, évidemment, diffusée sur Netflix. Chartres Festival, on en parlait tout à l'heure dans l'info. Si vous êtes du côté de Chartres ce soir, rendez-vous à 21h dans la cathédrale pour une soirée 100% musique classique, violon et orgue, pour une rencontre élégante entre les deux instruments de musique. Ce sera dans l'acoustique, évidemment, de la cathédrale pour passer un moment pas comme les autres. Je pense que ça devrait vous plaire si vous êtes adepte de la musique classique. Ça se passe à 21h à la cathédrale et c'est gratuit à l'occasion de l'édition 2026 de Chartres Estival, hein, qui vous propose 40 concerts gratuits tout l'été, que ce soit place des Halles, place Châtelet, place Billard ou donc comme ce soir au cœur de la cathédrale. Voici le nouveau single de Muse, Night Shift, Superstar sur Intensité, et Taylor Swift juste après.

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1: 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Écoutez, c'était dans la matinale. Bonjour Natacha.
2: Bonjour.
1: Vous habitez à Saint-Denis-les-Ponts, c'est ça?
2: Oui, c'est ça.
1: Vous travaillez dans les écoles, mais pas de vacances encore pour vous. Hein. Ce sera le 5 août prochain.
2: Oui, c'est ça.
1: Direction la Bretagne, vous me disiez, dans le secteur de Saint-Brieuc. Et comme tout le monde, je pense qu'on attend les vacances avec impatience.
2: Oui.
1: Bon, et ben, en tous les cas, Natacha, histoire de vous faire patienter, vous allez peut-être pouvoir faire quelques révisions avec notre cahier de vacances et surtout gagner des cadeaux. Ça, c'est plutôt cool. Trois questions au maximum. La première, niveau CPCE1, deuxième, CE2, CM1, ou la troisième, CM2. Collège, vous vous arrêtez quand vous voulez, voilà, si vous gagnez un cadeau. Si vous continuez et que vous donnez une mauvaise réponse, par contre, on peut tout paumer. Donc à vous de voir jusqu'où vous allez. Ok, on y va, c'est parti Natacha. Allez, première question. Niveau CPCE1, combien font 9 x 6
2: 48.
1: Ah non. Ah, on part mal. On a répondu trop vite. Ah bah non. Ah, on a répondu trop vite, Natacha.
2: Ah bah oui, je suis partie. J'étais partie sur le 1.
1: Et bah non, 54.
2: Sur 6 fois 8.
1: Et oui, ouais. Trop vite. On s'est dit, c'est CPCE1, c'est relax. CPCE1, effectivement.
2: Ah, bah ouais. Ah voilà, j'ai répondu hyper vite. Et c'est n'importe quoi.
1: Bah c'est le problème. Souvent, on se fait piéger parce qu'on répond trop vite. Bon, bah en tous les cas, Natacha, vous pouvez de nouveau vous inscrire pour être tiré au sort avec nous donc dans les prochains jours, les prochaines semaines. Bonne journée.
2: Ça marche.
1: Au revoir.
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1: Sur votre plateau télé ce soir, un héros rapide comme l'éclair, la cour du roi et des mensonges. The Flash sur TF1, film avec Ezra Miller. Les réalités s'affrontent lorsque Barry se sert de ses super-pouvoirs pour remonter le temps et modifier son passé. Mais ses efforts pour sauver sa famille ne sont pas sans conséquences sur l'avenir. Barry se retrouve pris au piège d'une réalité où le général Zod est de retour, menaçant d'anéantir la planète.
2: Si tu décidais d'aller dans le passé, tu n'imagines pas les conséquences que ça pourrait avoir.
3: Bruce, je pourrais tout arranger.
2: Tu risquerais surtout de tout détruire.
3: Non, c'est pas possible. J'ai complètement brisé l'univers.
1: Ridicule sur T18, film réalisé par Patrice Lecomte en 1780 pour lutter contre l'insalubrité des marais. L'hydrographe Grégoire Ponce-Ludon de Malavoie, jeune aristocrate désargenté, veut obtenir de Louis XVI le financement de travaux d'assainissement. Il lui faut s'introduire à Versailles.
4: Tout frais de votre belle province, vous devez avoir un regard aiguisé sur les ridiculités de la cour.
5: Il est écrit « Ne juge point, tu ne seras point jugé ».
4: Joignez-vous à notre parti si le cœur vous en dit. Nous jouons à 10 sols le point.
5: Les boucles d'argent de mes souliers sont ma seule richesse.
1: Qui ment sur France 2, divertissement présenté par Bruno Guillon. Les candidats doivent découvrir qui, parmi Lola Dubini, Bruno Solo, Gilles Alma, Max Boublil, Anne Romanoff et Florent Père, prétendent connaître la bonne réponse à des questions de culture générale. Tour à tour, ils pourront être menteurs ou non et inventer des réponses totalement fausses. The Flash sur TF1, Ridicule sur T18 et Qui ment sur France 2. Très belle soirée télé à tous.
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0: 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Charles Doré, ancien star académicien, arrive tout de suite avec son titre Famille ou pas famille, et Alex Warren juste après.

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0: Ravi de vous retrouver sur Intensité, il est 15h. Et très bon jeudi à tous et à toutes, voici l'info avec François Germain et Ludovic Rabaillou. Bonjour François.
1: Bonjour à tous. Plus de 20 000 personnes évacuées en Gironde en 24 heures en marge de l'incendie qui a déjà brûlé plus de 3 000 hectares près du bassin d'Arcachon. Le parc des expositions de Bordeaux est prêt à accueillir les évacués. 700 sapeurs-pompiers sont toujours mobilisés, appuyés par des moyens aériens d'ampleur. L'enquête sur l'origine des flammes se poursuit. Selon le procureur de Bordeaux, on s'oriente vers une cause accidentelle et humaine. La circonstance aggravante de racisme retenue par les juges d'instruction dans l'affaire Thomas, cet adolescent de 16 ans tué d'un coup de couteau en 2023 à Crépol. Une qualification de racisme retenue sur la base d'une dizaine de témoignages faisant état de propos hostiles aux personnes blanches. Dans cette affaire, 14 personnes sont mises en examen. L'influenceuse Carla Moreau, visée par la DZ Mafia. Sa voiture a été retrouvée incendiée à son domicile de Marseille avec une lettre signée de l'organisation de narcotrafic. Le parquet de Marseille a ouvert une enquête des chefs de tentative d'extorsion. Elle a été confiée à la brigade de répression du banditisme. L'Union européenne inflige une lourde amende à Google, 890 millions d'euros pour des atteintes à la concurrence dans la recherche en ligne et au sein du magasin d'application Google Play. Il s'agit de la plus forte amende infligée par l'UE contre une entreprise au titre du règlement européen sur les marchés numériques. À l'étranger, la tension ne retombe pas au Moyen-Orient. Les hostilités se poursuivent entre l'Iran et les États-Unis. L'armée iranienne assure qu'elle continuera à frapper des cibles américaines au Moyen-Orient aussi longtemps que l'Iran sera attaqué par les États-Unis. Le chef de la diplomatie iranienne a mis en garde les États-Unis contre une riposte puissante après les menaces de Donald Trump de bombarder les centrales électriques et les ponts. Et puis en foot, alors que l'on attend la nomination de Zinedine Zidane à la tête des Bleus, la semaine prochaine, un autre sélectionneur va bientôt prendre ses fonctions. Jürgen Klopp sera officiellement nommé sélectionneur de l'Allemagne. Demain, l'ancien entraîneur de Liverpool aura pour mission de relever une Mannschaft sortie en 16e de finale de la Coupe du Monde par le Paraguay. Voilà pour l'info, passez une excellente journée.
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3: Bonjour à tous. L'autoroute A10 a été coupée à la circulation dans la matinée en Eure-et-Loire après un accident faisant un blessé grave. C'était en direction de Paris à hauteur de Saint-Ville où une voiture s'est retrouvée sur le toit. 10 sapeurs-pompiers sont intervenus ainsi que l'hélicoptère du SMUR. Un homme âgé de 64 ans en urgence absolue a été évacué vers l'hôpital de la Pitié-Salpêtrière à Paris. Et puis une femme de 65 ans plus légèrement touchée en urgence relative a été transportée à l'hôpital de Chartres. L'axe autoroutier a pu rouvrir à la circulation à la mi-journée. Des pompiers toujours mobilisés à Tréon, dans le nord de l'Eure-et-Loire, où le feu a détruit hier 80 hectares de chaume et 20 hectares de bois. Pour la première fois, un hélicoptère bombardier d'eau a renforcé l'action des 105 soldats du feu qui avaient été déployés face aux flammes. Ce matin, une action de noyage efficace au niveau des sous-bois se poursuivait. Une opération de longue durée, précisait le service départemental d'incendie et de secours. 5 camions, 1 citerne, feu de forêt et un véhicule de commandement restent encore sur place. Une satisfaction pour les défenseurs de l'environnement à Jouy. Le maire a cédé face aux militants perchés depuis une semaine dans l'avenue de la gare. Christian Paul Loubière a signé hier après-midi l'arrêté municipal précisant que les 6 tilleuls cinquantenaires ne seront pas abattus et seront rigoureusement protégés pendant le chantier de voirie. Les défenseurs des arbres exigeaient cette preuve écrite pour redescendre des branches. Nicolas Canteloup, Yann Guillarme, côté humour, Murray Head ou encore Analog Society pour la musique. La ville de Lucé a dévoilé sa saison culturelle 2026-2027. Le théâtre aura également toute sa place avec les pièces comme Sherlock Holmes et Le Signe des Quatre. Le sujet est à réécouter sur intensité.net. Notez que les abonnements ouvriront le 8 septembre et le lendemain pour la billetterie. Enfin, le cyclisme avec le Tour de France, 18e étape avec une arrivée prévue au sommet dans les Hautes-Alpes aujourd'hui. Le relais Hugo Page est actuellement 118e au général après avoir terminé 12e hier sur l'étape arrivée à Voiron. La météo du soleil avec un très léger voile nuageux cet après-midi et 27 degrés en moyenne. Demain, ça restera lumineux avec 28 à 30 degrés pour les maximales. Bon après-midi.
0: Merci Ludo, l'info revient dans une heure sur Intensité, bienvenue, le 13-16 continue jusqu'à 16h, on débute avec notre éphéméride. Si vous êtes né, c'est bien un 23 juillet, bon anniversaire, vous êtes né le même jour que la comédienne Armelle ou l'acteur américain Woody Harrelson. Aujourd'hui, nous fêtons également les Brigitte, et puis voici le titre numéro 1 des ventes, c'était le 23 juillet 97. Et c'était à l'année, signé du chanteur Wes. On débute avec notre Summer Song. Voici David Tarrer sur Intensité. Bruno Mars également et Midnight Oil.
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0: les Midnight Oil sur Intensité.
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0: 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Et puis on jouera de nouveau lundi également. Juste après la pause, 21 juin, le duo, leur single Game Boy. Et puis Dua Lipa, également en duo avec Angèle.
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Dua Lipa et Angèle sur Intensité, votre radio en Eure-et-Loire. 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Ça se passe au jardin des Grands Moulins jusqu'au 30 août. Vous allez pouvoir profiter avec toute la famille ou vos amis d'un espace détente avec ping-pong, molki, jeux de cartes, mikado, également une bibliothèque en libre accès, des espaces pour se relaxer au bord du Loire. Et pour connaître toutes les infos, rendez-vous sur les sites, le site internet et les supports également de la ville de Châteaudun pour Saint-Jean-Plage, donc jusqu'au 30 août. Et vous pourrez peut-être, pendant que vous vous reposez, écouter Intensité dans les oreilles. Et ça tombe bien, voici Zawem C. Solar pour la playlist et encore Holly Humberstone.

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1: 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Ça s'est passé dans la matinale. Salut Jessica.
2: Salut.
1: Vous habitez Montilly-Chartif?
2: Oui, c'est ça.
1: Vous êtes cuisinière, mais en vacances, hein, tranquille en ce moment. On est à la maison, on se repose avant de prendre la direction de la Normandie prochainement. Bon, on attend ça avec impatience.
2: Oui, ça va faire du bien.
1: Oui, exactement. Bon, en tous les cas, Jessica, si vous êtes avec moi, vous allez pouvoir vous exercer au jeu du cahier de vacances avec une première question niveau CPCE1 pour tenter de remporter déjà un premier cadeau. On y va, c'est parti?
2: D'accord.
1: Allez, go, avec cette première question. Une petite, tiens, devinette. Je suis rouge, ronde, et on me met souvent dans la salade. Que suis-je?
2: La tomate.
1: Ah, attendez, on ne vous a pas trop entendu.
2: La tomate,
1: parfait. On y va, c'est parti. C'est une très bonne réponse, et oui, on y va.
0: Vos entrées à l'Odyssée.
1: Eh bien, on vous offre deux invitations pour le complexe aquatique de l'Odyssée. Bravo, Jessica.
2: Merci.
1: Ça commence bien, déjà, histoire d'aller se détendre et se rafraîchir durant cet été. Qu'est-ce qu'on fait? On continue avec la question CE2, CM1, ou est-ce qu'on s'arrête là?
2: On va continuer.
1: Allez, on continue. Nouvelle question. Il faut trouver l'intrus entre le tarot, la belote ou le 421.
2: Le 421.
1: Ben ouais, le 421, forcément. Eh oui.
3: Family Park, l'aventure commence ici.
1: Et ben on ajoute deux invitations pour Family Park, parc d'attractions en Touraine. Bravo Jessica. Effectivement,
2: merci.
1: Tarot, belote, évidemment c'est des cartes et 421 c'est des dés et beaucoup de jeux de société durant les périodes de vacances. Qu'est-ce qu'on fait Jessica? Est-ce qu'on tente la troisième et dernière question au niveau CM2 collège ou est-ce qu'on assure et qu'on garde tout ça?
2: On va garder tout ça.
1: Ouais. Allez, on est sereine. Et bah c'est une bonne nouvelle en tous les cas. Vous avez deux invitations pour le complexe L'Odyssée et deux invitations pour le parc d'attractions Family Park. Alors j'ai toute l'équipe qui est déçue. Ils auraient bien voulu vous entendre pour la dernière question. Je vous la poserai peut-être en antenne juste pour savoir si vous aviez la question, la réponse.
2: D'accord.
1: On en reparlera. Comme ça vous saurez si vous n'avez pas de regrets ou pas. En tous les cas. Bravo à vous Jessica, on vous envoie ça très vite du côté de Montigny-Chartif.
2: Merci.
1: Bonne journée, au revoir.
2: Bonne journée, au revoir.
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1: On ne peut jamais vraiment laisser sa vie de criminel derrière soi, c'est ce que nous apprend la série du jour. Une femme traquée, c'est le cœur de Lucky, la nouvelle série d'Apple TV. Dans ce thriller d'action, le personnage principal, Lucky, est une jeune femme qui veut tirer un trait sur sa vie de criminelle après avoir réalisé un dernier coup à plusieurs millions de dollars avec son mari. Mais elle va se faire attraper par des gens peu recommandables qui se mettent à sa poursuite.
2: Tout s'est toujours passé exactement comme prévu.
3: Jusqu'au jour où ça foire.
4: Quand je me suis réveillée ce matin, mon mari était parti.
5: Où est mon fils ?
4: C'est rien.
5: Où est mon fric ? Je n'ai pas le fric.
6: C'est pas la réponse que j'attends.
1: Traqué par des criminels, traqué par le FBI, Lucky va tout faire pour sauver sa peau. Au cœur également de la série, sa relation avec son père, lui-même arnaqueur, qui l'a élevé dans ce milieu. Les épisodes sont copieusement fournis en scènes d'action et en course-poursuite spectaculaires. Dans le rôle titre, on retrouve Anya Taylor-Joy. L'actrice avait explosé aux yeux du grand public avec Le jeu de la dame sur Netflix il y a quelques années.
7: C'est une femme extrêmement dangereuse. Chacun de nous a une corde sensible. Si t'arrives à repérer la sienne, tu peux jouer dessus.
6: Je sais pas à quoi tu joues, mais ça va pas se terminer comme tu l'imagines.
1: Lucky sur Apple TV.
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Juan Chao, Clandestino sur Intensité. Le 13-16 est bientôt terminé, mais restez avec nous. Ludo arrive dans un instant à partir de 16h. Je vous retrouve pour la matinale dès demain et pour la suite des vacances. Et donc, je vous dis à demain matin.

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0: Courville sur Eure et même à Bonneval et partout ailleurs en Eure-et-Loire. Vous êtes avec Intensité. Bon après-midi tout le monde avec Oliver qui va débarquer dans quelques minutes. Toc Toyo. Il y aura aussi notre Summer Song, un son qui va forcément vous rappeler des souvenirs de vos étés. C'était découvert juste après la rédaction qui est avec nous. C'est l'info d'Eure-et-Loire et le Flash.
1: Bonjour à tous. Vers une nouvelle hausse des prix à la pompe. Alors que le conflit au Moyen-Orient se durcit, le baril de pétrole Brent passe au-dessus de la barre symbolique des 100 dollars. Le baril a bondi de 40% depuis le début du mois de juillet. La tendance n'est pas à l'amélioration. L'armée iranienne assure qu'elle continuera à frapper des cibles américaines au Moyen-Orient aussi longtemps que l'Iran sera attaqué par les États-Unis. Pendant ce temps, le ministre des Transports Philippe Tabarot confirme que les coups de pouce à la pompe resteront ciblés. Les aides resteront à destination des particuliers ainsi que des professions qui subissent le plus les conséquences des hausses des prix, comme les agriculteurs, les pêcheurs et les transporteurs routiers. Le portail pour demander les aides restera finalement ouvert jusqu'à fin août. Les pompiers toujours en lutte en Gironde pour tenter de contenir le feu qui ravage actuellement plusieurs communes près du Cap Ferret. Les flammes ont déjà parcouru plus de 3000 hectares. À la mi-journée, près de 9000 personnes ont été évacuées. Selon le procureur de Bordeaux, les recherches de l'origine des flammes s'orientent vers une cause humaine, mais accidentelle. Dans ce contexte, un sapeur-pompier de Vendée a été condamné en comparution immédiate pour avoir volontairement déclenché 4 incendies dans une commune. À la barre, il a admis avoir provoqué ces feux pour faire des interventions et être valorisé auprès de ses collègues. Le SDIS a engagé une procédure de résiliation de son engagement en tant que sapeur-pompier volontaire. Il écope de 3 ans de prison avec sursis. Un rebondissement dans l'affaire du meurtre de Thomas à Crépol. La juge requalifie les mises en examen des suspects et retient la circonstance aggravante d'agression en raison de la race blanche et de l'appartenance à la nation française. De nouveaux interrogatoires des mises en cause en début d'été ont abouti à cette requalification. Thomas, 16 ans, avait été poignardé dans le village de Crépol fin 2023 lors d'un bal. Les agresseurs venaient de Romans-sur-Isère. Et puis le Tour de France à l'assaut des Alpes. 3 jours de montagne. Aujourd'hui, la 18e étape. 185 km entre Voiron et Orcières-Merlette. 5 difficultés au programme, notamment la côte d'Engin et la montée finale sur Orcières-Merlette. Voilà pour l'info. Excellente journée.
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3: Bonjour à tous. Face au feu de forêt qui a déjà détruit plus de 2000 hectares en Gironde, la solidarité nationale s'organise et l'Eure-et-Loire répond présent. Ce matin, 24 sapeurs-pompiers de notre département ont pris la route du sud-ouest à bord de 4 camions citernes feux de forêt. Ils ont intégré la colonne Normandie-Est aux côtés de leurs collègues de l'Eure et de la Seine-Maritime pour aller prêter main forte aux très nombreux soldats du feu déjà engagés sur place. Nouvelle vague de départ en vacances. Dès demain, Bison Futé voit orange pour les départ au niveau national avec une circulation qui s'annonce difficile. Dans la région, le trafic sera particulièrement dense sur l'autoroute A10 de 10h à 22h. Et ce matin, l'autoroute A10 a été coupée à la circulation à hauteur de Saint-Ville en direction de Paris où une voiture s'est retrouvée sur le toit. 10 pompiers ont été engagés pour porter secours aux victimes. 2 personnes prises en charge dont une grièvement blessée. Un homme âgé de 64 ans qui a été héliporté en urgence absolue vers l'hôpital de la Pitié-Salpêtrière à Paris. À Auneau-Bleury à Saint-Symphorien, l'ancienne piscine municipale s'apprête à tourner une page. Fermée depuis l'été 2016, le site de la route de Paris va reprendre vie et se transformer en une guinguette communale. Et puis découvrez la gravure sur verre dimanche à Brou. La guinguette reçoit une artisane passionnée par le travail du verre de 15h à 22h. Vous pourrez découvrir différentes créations autour des bijoux, objets décoratifs, personnalisation d'art de la table ou encore des miroirs. Enfin, la musique avec Chartres Festival qui s'installe ce soir à la cathédrale de Chartres. Programme un concert violon et orgue avec Gilles Lefebvre et Patrick Delabre qui reprendront notamment les œuvres de Bach. Première note attendue à 21h. La météo, ça reste ensoleillé cet après-midi avec 27 degrés en moyenne. Demain, on conservera un temps lumineux avec 13 degrés au réveil et 28 à 30 pour les maximales. Bon après-midi avec Intensité.
0: Et ben voilà qui est fait pour l'info de la rédaction. Sur un instant demain temps sur le site de la radio intensité.net. Chaque début d'heure, un summer song qui vous rappelle forcément des souvenirs d'été. Retour au début des années 2000. Nous sommes en 2002. Elle était la première gagnante de la Star Academy. Voici le premier titre de Jennifer avec Au Soleil. C'est sur un

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L'espace nature de Brou, vous profitez de l'après-midi avec intensité. L'été est là, saison parfaite pour se poser en terrasse sous le soleil, siroter un petit truc dans le centre-ville de Chartreux ou de Châteaudun. Bon, par contre, quand c'est pas les moustiques et les guêpes, eh bien ce sont les frelons qui s'invitent attirés par la nourriture, le sucre. Pour venir à bout, il y a une mamie qui habite dans le parc régional du Perche qui a trouvé l'astuce incroyable. Elle a fait un faux nid de frelons au crochet. Faut savoir que ces insectes sont territoriaux. Elles ne vont pas s'aventurer dans les zones où des nids sont déjà présents. Simple et astucieux, fallait y penser. Voici Shakira et Burna Boy.

0: de la Haute-Villette, là, en train de sortir des TER direction la maison après une journée de boulot. Vous êtes avec Intensité.
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0: 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Suzanne va débarquer très vite et puis Alex Warren va suivre le web avec Intensité.

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1: 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Écoutez, ça se passe dans la matinale. Bonjour Kevin.
2: Oui, bonjour.
1: Comment ça va?
2: Ça va bien et vous?
1: Ouais, ça va très bien, je vous entends un petit peu de loin. Je vais essayer de monter un petit peu le son. Kevin, qu'est-ce que vous faites dans la vie?
2: Je suis magasinier.
1: Magasinier, ok, dans quel secteur d'activité?
2: Bourdainville, panneau solaire.
1: Ok, bon bah parfait. Il y a des vacances qui approchent, vous êtes peut-être même en vacances déjà, non?
2: Non, c'est au mois d'août.
1: Au mois d'août. Vous allez quitter la région ou vous restez à la maison? Qu'est-ce qui se passe?
2: Je vais partir à la Palmyre.
1: À la Palmyre, ça marche. Bon, bah, bon courage à vous pour le travail qui vous reste. D'ici là, vous allez peut-être pouvoir sortir, bouger dans la région avec des cadeaux à gagner dans le cahier de vacances Intensité. Vous connaissez le principe. On commence avec une question CPCE1. Et puis après, en fonction de la bonne réponse, vous pouvez continuer ou vous arrêter. On est prêt? Kevin, on y va?
2: On est prêt. On y va.
1: Allez, c'est parti. Je lance le chrono. Et la première question, donc niveau CPCE1, les années bissextiles reviennent tous les 4 ans. Vrai ou faux?
2: Faux.
1: Ah bah non, ça part mal, c'est vrai.
2: Ah,
1: si, ça revient tous les 4 ans. La dernière, c'était 2024 et la prochaine, ce sera 2028. Effectivement, avec 29 jours au mois de février, donc 366 jours dans l'année. Bon, on est passé à côté, on a répondu un peu vite, Kevin. Vous pouvez continuer à jouer, évidemment, et puis surveillez votre téléphone si vous êtes de nouveau tiré au sort. Ça marche, Kevin?
2: D'accord.
1: Bonne
2: Merci.
1: Journée, au revoir.
2: Au revoir.
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En mode vacances, à Clos, les Trois-Rivières ou sur les bords du Loir au pied du château de Montigny et le Ganelon. Là, vous êtes avec intensité. Pour les futurs parents, encore indécis sur le prénom du futur bébé, le top 5 des prénoms les plus donnés aux filles et aux garçons en 2026 vient de sortir, même si l'année n'est pas finie. Pour les filles, il y a Louise, Ambre, Alba, Jade et Edma. Et pour les garçons, c'est Gabriel, Raphaël, Léo, Louis et Maël. Voilà, de quoi vous inspirer, même si on se dit que depuis quelques années, ça bouge pas beaucoup quand même. Pour la suite, on a Juliette Armanet puis Muse.

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Vu qu'il n'est pas très loin de Châteaudun, ça tombe bien, vous allez pouvoir profiter de Saint-Jean-Plage tout au long de l'été. Avec beaucoup de choses de prévues hein, dans les jardins des Grands Moulins, c'est jusqu'au 30 août. Il y a des jeux avec du ping-pong, des jeux de cartes, du Mikado, Puissance 4, un Chambolto. Et puis aussi un espace détente avec une bibliothèque en accès libre pour lire beaucoup de choses, s'évader aussi tout en étant confortablement installé. Profitez de Saint-Jean-Plage à Châteaudun tout l'été. La rédaction va débarquer à 17h pour l'info. Juste avant, voici Coldplay Clocks sur Intensité.

0: Fontaine à Pont-sous-Galardon et partout ailleurs en Eure-et-Loire, vous êtes avec Intensité. Les 17h, on atteint Pimpalé dans quelques minutes et aussi notre Summer Song. Avant de vous faire découvrir ce gros souvenir de nos étés, il est temps de retrouver la rédaction. L'info d'Eure-et-Loire avec Ludovic Ravaillot, c'est juste après le flash de François Germain.
1: Bonsoir à tous, le bilan continue de grimper en Gironde. L'incendie près du bassin d'Arcachon a parcouru 3400 hectares. Dans son dernier point de situation, la préfecture indique que le feu n'est pas encore stabilisé mais qu'il reste contenu au nord de la commune de Lèche-Cap-Ferré. Les pompiers font face à plusieurs reprises de feu. Pour l'instant, aucun blessé n'est à déplorer. Les autorités appellent à la prudence et demandent d'éviter le secteur. De son côté, la préfecture maritime de l'Atlantique a restreint la navigation dans l'ouest du bassin d'Arcachon. Cette personne hospitalisée à Narbonne a pris une fuite d'ammoniac dans une usine de traitement d'uranium. La fuite est détectée ce matin alors que l'usine était à l'arrêt pour maintenance et restée contenue à l'intérieur du site. L'incident est depuis résolu. Tout risque de propagation à l'extérieur des installations est écarté. La circonstance aggravante de racisme retenue par les juges d'instruction dans l'affaire Thomas, cet adolescent de 16 ans tué d'un coup de couteau en 2023 à Crépol, une qualification de racisme retenue sur la base d'une dizaine de témoignages faisant état de propos hostiles aux personnes blanches. Dans cette affaire, 14 personnes sont mises en examen. L'Union européenne inflige une lourde amende à Google, 890 millions d'euros pour des atteintes à la concurrence dans la recherche en ligne et au sein du magasin d'applications Google Play. Il s'agit de la plus forte amende infligée par l'UE contre une entreprise au titre du règlement européen sur les marchés numériques. Vous l'avez sans doute constaté en rayon, les prix des légumes ont augmenté de 10% en un an et ont plus que doublé en 10 ans. C'est ce que nous apprend Famille Rurale. Pour une famille de 4 personnes, la facture mensuelle en fruits et légumes s'élève à 162 euros. Famille Rurale appelle les parlementaires à agir. Et puis, plus que quelques jours avant l'arrivée de Zinedine Zidane à la tête de l'équipe de France de football, l'ancien numéro 10 des Bleus sera officiellement nommé mardi en fin de matinée lors d'une conférence de presse. Les premiers pas de Zinedine Zidane sur le banc français sont prévus le 25 septembre en Turquie pour un match de Ligue des Nations. Voilà pour l'essentiel de l'info. Excellente fin d'après-midi.
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3: Bonsoir à tous. Encore plusieurs départs de feu aujourd'hui dans le département. Les pompiers sont notamment intervenus cet après-midi pour des feux de chaume à Digny où un hectare a brûlé, ou encore un feu de champ à Bouville qui a mobilisé 15 sapeurs-pompiers. Et puis on vous en parlait dans l'actualité nationale, ce feu d'ampleur en Gironde, la solidarité s'organise. Ce matin, 24 pompiers d'Eure-et-Loire ont pris la route du sud-ouest à bord de 4 camions-citernes pour prêter main forte à leurs collègues engagés sur place. Dans le Loiret, la préfecture a annoncé cet après-midi la fermeture de l'ensemble des routes forestières, une décision prise face au risque incendie et qui vient donc interdire la circulation des véhicules à moteur sur l'ensemble des massifs forestiers de Magnaux d'Orléans. Une tortue Hermann Bodgeri, originaire des Balkans, a été retrouvée errante rue des Castors, mardi à Chartres. L'OFB, l'Office français de la biodiversité, recherche des informations permettant d'identifier le propriétaire. Vous pouvez contacter le service départemental de l'OFB. Les coordonnées sont disponibles sur notre site internet. Nicolas Canteloup et Yann Guillarme, côté humour, Murray Head ou encore Analog Society pour la musique. La ville de Lucé a dévoilé sa saison culturelle 2026-2027. Le théâtre aura également toute sa place avec plusieurs pièces hein, comme Sherlock Holmes et Le Signe des Quatre. Vous pouvez réécouter le sujet sur intensité.net. Notez que les abonnements ouvriront le 8 septembre et la billetterie le lendemain. Enfin, la 16e édition du Trail Cloisien des Trois-Rivières au départ du château de Montigny-le-Ganelon aura lieu le dimanche 7 mars 2027. Les parcours de cet événement sportif ainsi que les nouveautés seront présentés dans les mois à venir selon les organisateurs qui précisent que les inscriptions, elles, débuteront cet automne. En mars dernier, la 15e édition du Trail Cloisien des Trois-Rivières avait réuni près de 1000 participants. Enfin, la météo avec du soleil pour cette fin de journée avec 21 à 22 degrés prévus dans la soirée. Demain, ça restera lumineux sur le département avec près de 30 degrés dans l'après-midi. Bonne soirée avec Intensité.
0: C'est les vacances avec Intensité en Eure-et-Loire. Merci à la rédac qu'on va retrouver tout à l'heure à partir de 17h30. Avant de vous évoquer tout ce qui va se dérouler avec Chartres Festival dans les prochains jours, on a Tempimpala qui est calé. Et puis Patti Labelle, elle fête ses 83 ans cette année, Patti Labelle. Et ça, c'était le classique de l'année 1975. 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

On se la coule douce en Eure-et-Loir avec intensité. À l'étang de Saint-Lupers, certains sont en mode vacances. Profitez-en. D'autres sont à Chartres et attendent avec impatience le concert prévu ce soir. Il y en a près de 40 gratuits tout au long de l'été. Place Châtelet, place Billard, place Déal et même au cœur de la cathédrale. C'est tous les soirs dès 21h. Et comme nous sommes le jeudi 23 juillet, rendez-vous au cœur de la cathédrale de Chartres avec du classique, du violon et de l'orgue. Une rencontre très élégante entre tous ces instruments dans l'acoustique incroyable de la cathédrale de Chartres pour Chartres Festival. 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On va retrouver la rédaction à 17h30 pour l'info. Juste avant, c'est The Sharks qui est prévu sur Intensité.

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1: Très bon jeudi à l'écoute de la radio de la Loire, la Minute Emploi avec trois nouvelles offres à pourvoir près de chez vous. De nouvelles opportunités dans le nettoyage. Une entreprise basée à Chartres recrute toujours plusieurs agents de nettoyage de chantier en CDI pour intervenir sur différents sites professionnels. La référence France Travail pour plus de détails, c'est le 210 FFQK. Le secteur agricole embauche également à Boisville-la-Saint-Père avec un agent administratif qui est recherché en intérim jusqu'à fin octobre pour gérer l'accueil du téléphone et le suivi administratif. Référence France Travail, c'est le 211 DVBF. Et puis on vous rappelle qu'au Coudray, on recherche un aide-cuisine donc en CDI à temps partiel pour intégrer une équipe spécialisée dans les produits locaux. Référence France Travail, c'est le 211 BKFC. Très belle journée à l'écoute d'Intensité. Si vous souhaitez nous transmettre une offre d'emploi, rendez-vous par mail sur emploi@intensité.net.
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1: Le jeu du cahier de vacances, des révisions à l'heure du petit-déj, 7h15, 8h15 et 9h15. Écoutez, c'était dans la matinale. Ça va, Laetitia ?
2: Ça va, bonjour.
1: Alors, je vous présente Méline, hein, voilà, méga stagiaire du jour, qui va vous poser des questions. Pas sûr que vous allez l'aimer en fonction des questions, hein, je vous laisse voir.
2: On va croiser les doigts, ça va être sympa.
1: Vous habitez Lycombray, c'est ça ?
2: C'est ça.
1: Agent d'entretien, les vacances, ce sera pour le 10 août, et vous allez prendre la direction de la Moselle, voir de la famille, tout ça. Bon, un petit clin d'œil à toute la petite famille qui pourra peut-être écouter cet extrait sur un site internet. Laetitia, vous connaissez le principe du cahier de vacances, plein de cadeaux à gagner, des questions à niveau scolaire, hein, du CP au collège. La première question, c'est niveau CPCE1. Déjà, on répond à celle-ci, puis après, on en reparle, ok ?
2: Ok.
1: Allez, première question, niveau CPCE1. Ah, j'ai pas lancé le chrono, on y va, c'est parti.
3: Quel animal transporte souvent son petit dans une poche ?
2: Les marsupiaux ? Tout ce qui est kangourou, koala...
1: Exactement, kangourou, tout ça, c'est bon. Allez.
4: Alors, les gants, c'est bon. Le casque, c'est bon. Le baudrier, c'est bon. 3, 2, 1...
1: Oh, et ben, on y va. Et c'est en mode accrobranche pour vous, Laetitia. Deux sessions d'accrobranche à la crocante de Chartres. Ça se passe dans le parc André Gagnon. Bon, ça, c'est dans la poche. Voilà, comme le kangourou, pareil. Vous allez pouvoir aller vous éclater à la crocante de Chartres. Alors, est-ce qu'on assure, on garde ça, ou est-ce qu'on tente la question niveau CE2, CM1?
2: Bon, on tente.
1: Allez, on tente. Deuxième question, attention, vous aurez 10 secondes pour répondre à celle-ci, parce qu'en réfléchissant un peu, on peut l'avoir même si on n'a pas la bonne réponse. Attention, question.
3: Combien de points au total y a-t-il sur un dé ?
1: 10 secondes. C'était sur le gong, hein, mais c'est validé, exactement. Et ben, on ajoute deux invitations pour Papéa Park. Voilà, bravo Laetitia. Ouais, deux places pour Papéa, deux places d'accrobranche avec la crocampe. Effectivement, 1 plus 2, ça fait 3. On ajoute le 3, ça fait 6. On ajoute le 4, ça fait 10. On ajoute le 5, ça fait 15. Et on ajoute le 6, ça fait 21. Et certainement, l'explication pourquoi le jeu s'appelle le 4-21. Voilà, avec les dés. Laetitia, niveau CM2 collège, où on s'arrête là et on assure ?
2: Qu'est-ce qu'on fait ? Parce que j'ai ma fille à côté de moi.
1: Ah, comment elle s'appelle ?
2: Abigail.
1: Abigail, bon, Abigail, qu'est-ce qu'on fait ? Est-ce qu'on assure la crocampe et le papéa ou est-ce qu'on s'arrête là ?
2: On
1: tente. Waouh, c'est courageux. Bon, alors, dernière question, niveau CM2 collège.
3: Qui fut le premier président de la 5e République en 1958 ?
2: Charles de Gaulle.
1: Mais ouais, bien joué !
5: Escalader jusqu'au sommet avec Chartres à bloc.
1: Et ben, on ajoute des sessions d'escalade avec Chartres à bloc, la salle d'escalade 100% bloc du côté de Chartres. Bravo Laetitia, joli coup.
2: Merci.
1: Et ben, bravo à Abigail aussi, hein. Vous avez eu le courage d'aller jusqu'au bout. Donc on ajoute deux places pour Chartres à bloc, deux places pour Papéa et deux sessions d'acrobranche avec la crocante de Chartres. Le grand chelem ce matin, parfait Laetitia, bravo, bravo.
2: Merci.
1: Et ben, on vous souhaite une très bonne journée et un bon courage pour le boulot. À bientôt.
2: À bientôt.
1: Au revoir.
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16: 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Bonne fin d'après-midi les Auréliens avec Mickey 3D qui arrive. Et Chirano aussi caméra. Juste avant, la rédaction était avec nous. L'info de Raloir, c'est avec Ludovic Ravaillot.
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18: Bonsoir à tous, on vous en parlait dans l'actualité nationale. Ce feu d'ampleur en Gironde, la solidarité s'organise. Ce matin, 24 sapeurs-pompiers d'Eure-et-Loire ont pris la route du sud-ouest à bord de 4 camions-citernes afin de prêter main forte à leurs collègues engagés sur place. Dans la Beauce, un accident s'est produit en fin de matinée à Baudreville. Il impliquait un utilitaire et un véhicule de tourisme sur la départementale 22 qui relie Gomerville et Ormeville. 5 personnes ont été prises en charge par les secours. L'une d'elles, un homme âgé de 67 ans, a été transporté en urgence relative à l'hôpital de Chartres. Et puis l'autoroute A10 a été coupée à la circulation dans la matinée à hauteur de Saint-Ville en direction de Paris. Une voiture s'est retrouvée sur le toit. 2 personnes ont été blessées, dont une plus grièvement. Un homme de 64 ans est héliporté en urgence absolue vers l'hôpital de la Pitié-Salpêtrière à Paris. L'OFB, l'Office national français de la biodiversité, recherche des informations permettant d'identifier le propriétaire d'une tortue Hermann Bodgeri. L'animal a été retrouvé errant rue des Castors, mardi à Chartres. Vous pouvez contacter le service départemental de l'OFB. Les coordonnées sont disponibles sur notre site internet. Découvrez la gravure sur verre dimanche à Brou. La Guinguette reçoit une artisane passionnée par le travail du verre de 15h à 22h. Vous pourrez découvrir différentes techniques, mais aussi des créations autour des bijoux, objets décoratifs ou encore des miroirs. Enfin, la musique avec Chartres Estival qui s'installe à l'intérieur de la cathédrale avec un concert violon et orgue. Gilles Lefebvre et Patrick Delabre reprendront notamment les œuvres de Bach. Première note attendue dès 21h. La météo avec le soleil encore pour cette fin de journée. Même chose pour demain, vendredi, temps qui restera lumineux avec près de 30 degrés dans le courant de l'après-midi. Très belle fin de journée à l'écoute d'Intensité.
16: Merci Ludovic Ravaillon, on te retrouve à 18h pour l'info. Bon bah ça tombe bien, dans quelques minutes on va parler de votre envie de changer de boulot. Tiens, si vous aimez les reconversions professionnelles, on a peut-être quelque chose de bien payé à vous dévoiler. Avant ça, il y a Somber, Mickey 3D et puis à Chirano, voici Caméra sur Intensité.

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DJ Snake avec Justin Timberlake pour profiter de l'après-midi avec intensité dans toute la région. Et puis à la grotte du Foulon, aussi à Châteaudun, pour tous les Auréliens très diplômés qui en ont marre de leur boulot. Pourquoi ne pas profiter l'été pour vous offrir une reconversion professionnelle? Il y a un secteur bien précis qui recrute en masse sans succès. Hein. Plus de 20 000 postes en CDI sont en attente. Avec un salaire de 7 830 euros par mois, c'est cadre de santé. Alors bon, il faut faire 6 à 8 ans d'études, hein, certes. Mais bon, vu le salaire, ça vaut peut-être le temps de faire preuve de patience. Il y a Monster qui va débarquer et Angèle.

0: Dans les Cébus ou les Philibus, le son qui sort du plafond, c'est Intensité. 18h, ça va bien. On a Taylor Swift très vite. Et puis aussi un petit Shakira pour notre Summer Song de l'été. Avant ça, on trouve la rédaction Ludovic Ravaillot pour l'info de Raloir. C'est juste après le flash avec François Germain.
1: Bonsoir à tous. Les pompiers toujours à pied d'œuvre près du bassin d'Arcachon. Ils luttent depuis hier contre un incendie d'ampleur qui a déjà parcouru 3400 hectares. Le combat contre les flammes est encore loin d'être terminé, Clémence Lobary.
2: Oui, ce soir, l'incendie n'est pas encore stabilisé, mais il reste contenu au nord de la commune de Lèche-Cap-Ferré. Les pompiers font face à plusieurs reprises de feu et ce qui complique l'intervention des soldats du feu, ce sont les conditions météo et en particulier le vent. Au total, plus de 20 000 personnes ont été évacuées en Gironde depuis hier soir, notamment en provenance de camping. Le parc des expositions de Bordeaux est prêt à les accueillir. 700 sapeurs-pompiers sont toujours mobilisés, appuyés par des moyens aériens d'ampleur. Quant à l'enquête sur l'origine des flammes, elle se poursuit. Selon le procureur de Bordeaux, on s'oriente vers une cause humaine, mais accidentelle.
1: Les autorités appellent à la prudence et demandent d'éviter le secteur. Pour lutter contre ces incendies à répétition, une nouvelle arme dans l'arsenal français. La porte-parole du gouvernement, Maude Bréjon, annonce le déploiement d'ici la fin du mois de l'avion militaire A400M, équipé d'un kit de largage d'eau. Sa capacité de 20 tonnes est égale à 3 Canadair. L'A400M pourra larguer jusqu'à 20 tonnes de retardant en un seul passage, soit l'équivalent de 2 avions Dash. Ce rebondissement dans l'affaire du meurtre de Thomas à Crépol, la juge requalifie les mises en examen des suspects et retient la circonstance aggravante d'agression en raison de la race blanche et de l'appartenance à la nation française. Thomas, 16 ans, avait été poignardé dans le village de Crépol fin 2023 lors d'un bal. Les agresseurs venaient de Romans-sur-Isère. Vers une nouvelle hausse des prix à la pompe, alors que le conflit au Moyen-Orient se durcit, le baril de pétrole Brent passe au-dessus de la barre symbolique des 100 dollars. Le baril a bondi de 40% depuis le début du mois de juillet. Et puis Richard Carapaz a remporté tout à l'heure la 18e étape du Tour de France au sommet d'Orcières-Merlette dans les Hautes-Alpes. Première étape alpestre de ce Tour 2026. Au classement général, pas de changement, le Slovène Tadej Pogacar garde le maillot jaune. Voilà pour l'info, excellente soirée.
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4: Bonsoir à tous. Encore plusieurs départs de feu aujourd'hui dans le département. Les pompiers sont notamment intervenus cet après-midi pour des feux de chaume à Digny où un hectare a brûlé, ou encore un feu de champ à Bouville qui a mobilisé 15 sapeurs-pompiers. Et puis on vous en parlait dans l'actualité nationale, ce feu d'ampleur en Gironde, la solidarité s'organise. Ce matin, 24 pompiers d'Eure-et-Loire ont pris la route du sud-ouest à bord de 4 camions citernes pour prêter main forte à leurs collègues engagés sur place. Dans le Loiret, la préfecture a annoncé cet après-midi la fermeture de l'ensemble des routes forestières, une décision prise face au risque incendie et qui vient donc interdire la circulation des véhicules à moteur sur l'ensemble des massifs forestiers de Magnaux d'Orléans. Une tortue Hermann Bodgeri, originaire des Balkans, a été retrouvée errante rue des Castors, mardi à Chartres. L'OFB, l'Office français de la biodiversité, recherche des informations permettant d'identifier le propriétaire. Vous pouvez contacter le service départemental de l'OFB. Les coordonnées sont disponibles sur notre site internet. Nicolas Canteloup et Yann Guillarme, côté humour, Murray Head ou encore Analog Society pour la musique, la ville de Lucé a dévoilé sa saison culturelle 2026-2027. Le théâtre aura également toute sa place avec plusieurs pièces, hein, comme Sherlock Holmes et Le Signe des Quatre. Vous pouvez réécouter le sujet sur intensité.net. Notez que les abonnements ouvriront le 8 septembre et la billetterie le lendemain. Enfin, la 16e édition du Trail Cloisien des Trois-Rivières au départ du château de Montigny-le-Ganelon aura lieu le dimanche 7 mars 2027. Les parcours de cet événement sportif ainsi que les nouveautés seront présentés dans les mois à venir selon les organisateurs qui précisent que les inscriptions, elles, débuteront cet automne. En mars dernier, la 15e édition du Trail Cloisien des Trois-Rivières avait réuni près de 1000 participants. Enfin, la météo avec du soleil pour cette fin de journée avec 21 à 22 degrés prévus dans la soirée. Demain, ça restera lumineux sur le département avec près de 30 degrés dans l'après-midi. Bonne soirée avec intensité.
0: Et ben voilà qui est fait pour l'info de la rédaction. On retrouve tout à l'heure à partir de 18h30. Est-ce que vous vous rappelez de ce que vous faisiez en 2001? Je veux pas dire de bêtises, je crois que je devais avoir 12 ans à l'époque en 2001. Mais je me rappelle de ce qu'on entendait à la radio, hein. C'était du Shakira, voici notre Summer Song avec Whenever, Wherever.

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0: À Lusigny, en train de sortir de la 11, là, vous êtes avec Intensité, ça va bien?
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0: Ah, on va se replonger dans nos souvenirs avec le cahier de vacances. Souvenirs qui peuvent aller du CP jusqu'au collège. 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Chaque bonne réponse est un cadeau. 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Vous jouez dès maintenant avec le code vacances et vos coordonnées sur notre site intensité.net. Et voici Zazie avec Zen, et puis il y a Nike One Track Mind sur Intensité.

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1: Il n'y a pas que les enfants hein, qui révisent durant l'été. On vous a sorti un cahier de vacances juste pour vous. L'avantage, c'est que bah, pour vous, ça vous fait gagner des cadeaux durant tout l'été. C'est le cahier de vacances tous les matins, 7h15, 8h15 et 9h15 dans la matinale du lundi en vendredi. Écoutez ça. Salut Laure.
2: Salut, vous allez bien?
1: Ça va super. Et vous?
2: Ça va, merci.
1: Vous faites quoi dans la vie, Laure?
2: Je suis assistante commerciale.
1: Assistante commerciale, vous habitez Jalan, près de Châteaudun, c'est ça?
2: C'est ça.
1: Et les vacances, c'est pour quand pour vous quoi?
2: Dans 3 semaines.
1: Très bien. Bon, bah, bon courage pour ce qui vous reste à faire. Vous quittez un petit peu la région ou vous restez dans le coin?
2: Non, je reste dans le coin pour l'instant.
1: Ok, bah, ça va être l'occasion justement peut-être de sortir avec des cadeaux à gagner pas très loin de la maison, sans faire trop de kilomètres, ça c'est plutôt cool, vous avez entendu tout ce qu'il y a à gagner. Oui. Et donc maintenant, on sort le cahier de vacances, reste plus qu'à ne pas se faire piéger. Avec une question, donc CPCE1 pour commencer, et après vous me dites ce qu'on fait. Ok, on y va?
2: Ok.
1: Allez, on se concentre avec la première question, donc niveau CPCE1. Quel est le contraire du mot bruyant?
2: Silencieux.
1: Ouais, silencieux. Parfait, on est bon?
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1: Eh bien, on vous offre 2 invitations pour le complexe aquatique l'Odyssée à Chartres, histoire d'aller se rafraîchir. Bravo, Laure.
2: Merci.
1: Voilà, donc ça, c'est dans la poche. Qu'est-ce qu'on fait? On assure, on garde ou on tente?
2: On continue.
1: Un deuxième. Bon, niveau CE2, CMA. On parle géographie. Quel est le plus grand continent de la planète?
2: Je vais bugger.
1: Il y a l'Europe, il y a les États-Unis, enfin l'Amérique plutôt. L'Europe, l'Amérique, l'Afrique, l'Asie. Voilà. Qu'est-ce qu'on dit?
2: L'Europe?
1: Bah non, c'est pas ça.
2: C'est moche.
1: C'est pas ça. C'était l'Asie, malheureusement. Bon. On n'est pas bon,
2: ouais.
1: Laure, malheureusement. Je vous souhaite quand même une bonne journée. Et
2: donc vous
1: pouvez continuer à jouer pour être retiré au sort et tenter de nouveau votre chance.
2: À bientôt.
1: À bientôt, Laure. Bonne journée. Ah.
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11: 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Il est 18h30, on sort ensemble du boulot avec intensité alors que d'autres sont en vacances. Profitez-en bien avec The Black Keys dans quelques minutes. Joe, End of Beginning. Avant ça, Ludovic Ravaillot était avec nous, c'est l'info de Renoir. 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
13: Bonsoir à tous, on vous en parlait dans l'actualité nationale. Ce feu d'ampleur en Gironde, la solidarité s'organise. Ce matin, 24 sapeurs-pompiers d'Eure-et-Loir ont pris la route du sud-ouest à bord de 4 camions-citernes afin de prêter main forte à leurs collègues engagés sur place. Dans la Beauce, un accident s'est produit en fin de matinée à Baudreville. Il impliquait un utilitaire et un véhicule de tourisme sur la départementale 22 qui relie Gomerville et Ormeville. 5 personnes ont été prises en charge par les secours. L'une d'elles, un homme âgé de 67 ans, a été transporté en urgence relative à l'hôpital de Chartres. Et puis l'autoroute A10 a été coupée à la circulation dans la matinée à hauteur de Saint-Ville en direction de Paris. Une voiture s'est retrouvée sur le toit. 2 personnes ont été blessées, dont une plus grièvement. Un homme de 64 ans est héliporté en urgence absolue vers l'hôpital de la Pitié-Salpêtrière à Paris. L'OFB, l'Office national français de la biodiversité, recherche des informations permettant d'identifier le propriétaire d'une tortue Hermann Bodgeri. L'animal a été retrouvé errant rue des Castors, mardi à Chartres. Vous pouvez contacter le service départemental de l'OFB. Les coordonnées sont disponibles sur notre site internet. Découvrez la gravure sur verre dimanche à Brou. La Guinguette reçoit une artisane passionnée par le travail du verre de 15h à 22h. Vous pourrez découvrir différentes techniques, mais aussi des créations autour des bijoux, objets décoratifs ou encore des miroirs. Enfin, la musique avec Chartres Estival qui s'installe à l'intérieur de la cathédrale avec un concert violon et orgue. Gilles Lefebvre et Patrick Delabre reprendront notamment les œuvres de Bach. Première note attendue dès 21h. La météo avec le soleil encore pour cette fin de journée. Même chose pour demain, vendredi, temps qui restera lumineux avec près de 30 degrés dans le courant de l'après-midi. Très belle fin de journée à l'écoute d'Intensité.
11: Et ben voilà pour l'info sur Nantes sur votre smartphone avec l'application Intensité à télécharger dès maintenant sur l'App Store et sur Play Store. Dans les prochaines minutes, on va parler de vos vacances, comment les passer sereinement sans vous inquiéter d'être piraté au niveau de vos données. Avant ça, c'est The Black Eyed Peas, puis Joe.

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Jérémy Frérot avec Intensité. On aura l'heure, puis même à Marcheville. Et c'est les vacances, on se la coule douce, on relâche toute la pression qu'on a pu avoir cette année. Bon, quoique pas trop la relâcher au niveau de votre vigilance sur vos données privées. Alors où les piratages sont de plus en plus nombreux, la sécurisation de vos données est essentielle. Et c'est pas si facile. Bon, quoique avec des choses simples, on peut, hein, remarque, comme par exemple débrancher sa box et donc déconnecter la Wi-Fi en partant de chez vous pour les vacances. Et puis en désactivant aussi la Wi-Fi sur votre smartphone quand vous vous baladez. Ça évitera toute intrusion dans votre téléphone. On va se retrouver dès demain sur Intensité. Bon début de soirée tout le monde avec David Guetta et Teddy Swims. Soit c'est Gone Gone Gone.

0: Bonsoir à toutes et tous. Les incendies à la une, ça brûle toujours en Gironde où le feu n'est pas encore stabilisé entre Somos et Lège. Il reste toutefois contenu, indique la préfecture. 3400 hectares ont déjà été consumés, plus de 20 000 habitants et touristes ont été évacués. Pendant ce temps, l'incendie qui a fait rage dans le Var, du côté de Pontevès, ne progresse plus non plus, même si plusieurs reprises de feu se sont produites en début d'après-midi. Les habitants évacués sont autorisés à rentrer chez eux. Nouveau rebondissement dans l'affaire du meurtre du jeune Thomas à Crépol. Les juges d'instruction ont retenu la circonstance aggravante de racisme, un point qui faisait l'objet de nombreux débats alors que les 14 mis en cause étaient déjà en examen pour meurtre et tentative de meurtre. Thomas avait succombé à des coups de couteau en marge d'une soirée en novembre 2023. Trois jeunes en détention provisoire à Marseille après avoir grièvement blessé un policier suite à un refus d'obtempérer lundi. Parmi l'un d'eux, un chauffard de 18 ans mis en examen pour tentative de meurtre sur personne dépositaire de l'autorité publique. Les deux autres sont âgés de 16 ans. Dans l'actualité internationale, l'ONU s'alarme d'une situation hors de contrôle au Moyen-Orient. Les États-Unis ont de nouveau bombardé l'Iran la nuit dernière. Donald Trump a également menacé les rebelles houthis du Yémen qui sont alliés de l'Iran. Dans le même temps, la Chambre américaine des représentants a voté une résolution contre cette guerre en Iran. Un texte qui n'a toutefois pas le pouvoir de contraindre le président américain à se retirer du conflit. La guerre et ses conséquences, les cours du pétrole se sont envolés aujourd'hui. Le baril de Brent a pris près de 5% et dépasse les 100 dollars. Les suites directes des attaques de ces mêmes rebelles houthis contre les pétroliers saoudiens en mer Rouge. La présidente de la Banque Centrale Européenne, Christine Lagarde, estime aujourd'hui que le prolongement du conflit pourrait entraîner une inflation plus élevée que prévu. Et puis la 18e étape du Tour de France, victoire de l'équatorien Richard Carapaz au sommet d'Orcières-Merlette. L'ancien champion olympique s'est défait de ses compagnons d'échappée. Pas de changement en tête du classement général, Tadej Pogacar conserve le maillot jaune de leader. Bonne soirée à notre écoute.
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2: Bonsoir à tous. Encore plusieurs départs de feu aujourd'hui dans le département. Les pompiers sont notamment intervenus cet après-midi pour des feux de chaume à Digny où un hectare a brûlé, ou encore un feu de champ à Bouville qui a mobilisé 15 sapeurs-pompiers. Et puis on vous en parlait dans l'actualité nationale, ce feu d'ampleur en Gironde, la solidarité s'organise. Ce matin, 24 pompiers d'Eure-et-Loire ont pris la route du sud-ouest à bord de 4 camions citernes pour prêter main forte à leurs collègues engagés sur place. Dans le Loiret, la préfecture a annoncé cet après-midi la fermeture de l'ensemble des routes forestières, une décision prise face au risque incendie et qui vient donc interdire la circulation des véhicules à moteur sur l'ensemble des massifs forestiers de Magnaux d'Orléans. Une tortue Hermann Bodgeri, originaire des Balkans, a été retrouvée errante rue des Castors mardi à Chartres. L'OFB, l'Office français de la biodiversité, recherche des informations permettant d'identifier le propriétaire. Vous pouvez contacter le service départemental de l'OFB. Les coordonnées sont disponibles sur notre site internet. Nicolas Canteloup et Yann Guillarme, côté humour, Murray Head ou encore Analog Society pour la musique. La ville de Lucé a dévoilé sa saison culturelle 2026-2027. Le théâtre aura également toute sa place avec plusieurs pièces, hein, comme Sherlock Holmes et le signe des quatre. Vous pouvez réécouter le sujet sur intensité.net. Notez que les abonnements ouvriront le 8 septembre et la billetterie le lendemain. Enfin, la 16e édition du Trail Cloisien des Trois-Rivières au départ du château de Montigny-le-Ganelon aura lieu le dimanche 7 mars 2027. Les parcours de cet événement sportif ainsi que les nouveautés seront présentés dans les mois à venir selon les organisateurs qui précisent que les inscriptions, elles, débuteront cet automne. En mars dernier, la 15e édition du Trail Cloisien des Trois-Rivières avait réuni près de 1000 participants. Enfin, la météo avec du soleil pour cette fin de journée avec 21 à 22 degrés prévus dans la soirée. Demain, ça restera lumineux sur le département avec près de 30 degrés dans l'après-midi. Bonne soirée avec Intensité.
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1: Très bon jeudi à l'écoute de la radio de la Loire, la Minute Emploi avec trois nouvelles offres à pourvoir près de chez vous. De nouvelles opportunités dans le nettoyage. Une entreprise basée à Chartres recrute toujours plusieurs agents de nettoyage de chantier en CDI pour intervenir sur différents sites professionnels. La référence France Travail pour plus de détails, c'est le 210 FFQK. Le secteur agricole embauche également à Boisville-la-Saint-Père avec un agent administratif qui est recherché en intérim jusqu'à fin octobre pour gérer l'accueil du téléphone et le suivi administratif. Référence France Travail, c'est le 211 DVBF. Et puis on vous rappelle qu'au Coudray, on recherche un aide-cuisine donc en CDI à temps partiel pour intégrer une équipe spécialisée dans les produits locaux. Référence France Travail, c'est le 211 BKFC. Très belle journée à l'écoute d'Intensité. Si vous souhaitez nous transmettre une offre d'emploi, rendez-vous par mail sur emploi@intensité.net.
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1: Écoutez, ça s'est passé dans la matinale. Salut Manuel.
2: Bonjour Jérôme.
1: Vous habitez Saint-Arnoud-des-Bois et vous travaillez au 10-28. Les vacances, ce sera pour le début août, c'est ça.
2: C'est ça.
1: Et vous allez quitter la maison en direction quelle région, vous, Manuel?
2: Direction le Vaucluse.
1: Direction le Vaucluse. Bon, je parie qu'on attend ça avec impatience.
2: Ouais, ça
1: serait
2: bien.
1: Bon, en tous les cas, d'ici les vacances dans le Vaucluse, vous allez peut-être pouvoir faire 2-3 activités pas trop loin de la maison, Manuel, à gagner évidemment sur Intensité. Vous avez entendu, il y a plein de choses. Mais pour ça, il faut répondre correctement au cahier de vacances jusqu'à 3 questions. Vous vous arrêtez quand vous voulez. Et les questions qui montent crescendo avec un niveau scolaire du CP au collège. On y va pour la première, c'est parti.
2: C'est parti.
1: Allez, go. Et la première question, donc, niveau CP. CE1, attention, quel fruit est jaune et très acide?
2: Le citron.
1: Le citron, ouais, pas de problème.
0: Carte.
1: Et il va falloir être acide avec vos concurrents sur la piste de Dunois Kart. 2 sessions de karting. Bravo, Manuel.
2: Très bien.
1: 2 sessions de karting pour vous rendre chez Dunois Kart, donc avec la personne de votre choix. Qu'est-ce qu'on fait? On tente la question CE2 CM1 ou on s'arrête là?
2: On tente la question suivante.
1: Allez, la question suivante. On parle géographie. Quelle est la capitale de l'Irlande?
2: La capitale de l'Irlande. Dublin.
1: Ben ouais, pas de problème.
0: 90 euros.
1: Et ben, chèque cadeau Intermarché de 90 euros, Manuel. Bravo. Félicitations. Je ne sais pas s'il y a de la Guinness dans les Intermarchés, j'en sais rien. Mais vous allez pouvoir en profiter avec absolument ce que vous voulez. Des glaces pour charger les prochains apéros ou les prochains barbecues. Donc 90 euros à dépenser comme bon vous semble dans votre Intermarché préféré. Qu'est-ce qu'on fait, Manuel? Est-ce qu'on assure ça ou est-ce qu'on tente la troisième question?
2: Allez, on tente la troisième.
1: Attention, là on joue gros quand même. Hein. Que signifie sur Internet le 3W? WWW, ça veut dire quoi?
2: World Wide Web.
1: Waouh, la classe, bien joué!
0: Vos places au labyrinthe Timray.
1: Le labyrinthe végétal du Timray qui vous offre aussi des invitations. Bah, joli coup, effectivement. Je l'ai dit en antenne à Christophe, moi ça ne me serait pas revenu aussi vite que vous, hein, ça c'est sûr. World Wide Web, exactement, 3W. Et bah, joli coup, Manuel, un 3 sur 3. Donc on récapitule, vos places pour le labyrinthe du Timray, donc deux invitations pour vous. Un chèque cadeau de 90 euros Intermarché, voilà, pour aller faire le plein de ce que vous voulez. Et puis deux sessions du Dunois Kart à Lutte sans Dunois. Donc bravo, Manuel, joli coup.
2: Bah, super, merci beaucoup pour les cadeaux.
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1: L'actualité des associations à signaler pour les prochains jours. Vous avez rendez-vous à partir d'aujourd'hui et jusqu'à samedi de 10h30 à 19h30 au plan d'eau de Voves pour le Playa Tour de l'UFOLEP 28. Différentes animations sportives et activités pour tous, et c'est gratuit. Tournoi de football sur inscription, repas possible samedi midi sur place. Renseignements au 06 80 20 92 73. Samedi à partir de 18h30 à Saint-Pèlerin, c'est les 31 ans de la grande fête d'été par le comité des fêtes. À dîner champêtre avec l'orchestre Cristal, Bastien Rémy également, sosie officiel de Claude François, ou encore Anthony Fraisse. Feu d'artifice, bal, tarif du repas de 5 à 25 euros, réduit pour les enfants, c'est sans réservation. Samedi et dimanche, dans le quartier Saint-Jean-Châteaudun, c'est la fête de la Rosière. Le samedi à 19h, soirée dansante avec le duo Guinguette. Dimanche, 10h, couronnement de la Rosière. 13h30, repas spectacle avec Étincelle et les Baluchards. Tarif 24 euros, réservation 06 81 92 14 00. Dimanche 2 août à Montigny-le-Gallon, c'est la 43e édition de la Brocante, organisée par le comité des fêtes. Inscription et renseignements au 06 20 17 09 23. Samedi 29 août prochain à partir de 6h au plan d'eau de Voves, c'est le vide-grenier de l'association des pêcheurs des villages vauvéens. À 2 euros le mètre, nombreuses animations, expositions de voitures et motos anciennes, structures gonflables, réservation 06 36 14 42 29. Dimanche 30 août prochain à partir de 7h, place des Granges à Minières, c'est le vide-grenier des sapeurs-pompiers. À 2 euros le mètre, démonstration de danse country, réservation 07 68 41 67 30. On termine avec les annonces des particuliers. Vous avez rendez-vous samedi à 9h à 18h pour un vigne-maison du côté de Cloix-sur-le-Loire. C'est au lieu-dit la petite Audrière, donc à Cloix, à vendre bibelots, petits meubles ou encore outillage. Samedi et dimanche, un autre vigne-maison vous attend cette fois-ci à Broux. C'est de 8h à 19h au 1 rue du Moulin à Vent, donc à Broux, à vendre mobilier, vaisselle ou encore objets divers. Voilà pour l'ensemble de ces événements. Intensité.net pour retrouver plein d'autres idées sorties pour vos vacances.
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2: Bonjour, au programme de votre soirée télé de ce jeudi 23 juillet sur TF1, The Flash, film avec Ezra Miller. Les réalités s'affrontent lorsque Barry se sert de ses super-pouvoirs pour remonter le temps et modifier son passé. Mais ses efforts pour sauver sa famille ne sont pas sans conséquences sur l'avenir. Sur T18, Ridicule, film réalisé par Patrice Lecomte. En 1780, pour lutter contre l'insalubrité des marais, l'hydrographe Grégoire Ponceludon de Malavoie, jeune aristocrate désargenté, veut obtenir de Louis XVI le financement de travaux. Sur France 3, Tom et Lola, série avec Dunia Cossens. Sur France 2, Qui ment, divertissement présenté par Bruno Guillon. Les candidats doivent découvrir qui, parmi Lola Dubini, Bruno Solo, Gilles Alma, Max Boublil, Anne Roumanoff et Florent Père, prétendent connaître la bonne réponse à des questions de culture générale. Sur W9, Y'a que la vérité qui compte, divertissement. Sur M6, Cauchemar en cuisine, présenté par Philippe Etchebest. Et puis sur France 5, Des trains pas comme les autres, magazine sur le thème de la Malaisie. Très belle soirée télé à tous.
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0: Bonsoir à toutes et tous. Plus de 20 000 personnes évacuées en Gironde. L'inquiétude monte dans la région du Cap-Ferret où 800 sapeurs-pompiers aidés de moyens aériens luttent toujours contre un important incendie. 3700 hectares ont brûlé. De nombreux automobilistes quittent actuellement la presqu'île qui compte une centaine de milliers d'habitants et de vacanciers. Le cimetière de Lèche-Cap-Ferret est actuellement touché par le sinistre. Une maison également. La Commission européenne annonce le déploiement en renfort de 3 de ses avions bombardiers d'eau. En plus de la Gironde, on compte aussi des incendies dans les Landes, 50 hectares de végétation brûlée à Biscarrosse, quelques dizaines de kilomètres au sud du bassin d'Arcachon, des feux aussi dans le Var à Pontevès, il fait rage depuis plusieurs jours, et puis des départs d'incendies constatés dans le Vaucluse en cette fin d'après-midi. Demain, seule la Haute-Garonne est classée en rouge, soit un risque très élevé de départ de feu, mais 27 départements du sud-est et du sud-ouest sont classés en orange. Dans le reste de l'actualité, il se dit effaré et tacle des aveux d'une grande perversion. Les mots de l'amant de Delphine Jubilard, l'infirmière dont le mari Cédric a reconnu le meurtre après 6 ans de recherche. Ce quadragénaire qui vivait une histoire intense avec la mère de famille s'est exprimé dans les colonnes du Parisien. Il dénonce Cédric Jubilard qui, dit-il, fait passer Delphine pour une mauvaise personne en lui attribuant des propos humiliants et grossiers. Cédric Jubilard avait notamment indiqué aux enquêteurs avoir pété les plombs après que son épouse lui ait révélé son infidélité. La colère aussi des associations après le transfert de 8 dauphins de Marineland. Les cétacés ont été déplacés la nuit dernière en direction d'un parc zoologique marin en Espagne, chargé dans des camions de transport d'animaux escortés par la police. Selon Sea Shepherd, ce transfert s'est réalisé dans de mauvaises conditions, en plein été et sans climatisation. On termine par le sport, le Tour de France est arrivé dans les Alpes. Victoire de l'équatorien Richard Carapaz au sommet d'Orcières-Merlette cet après-midi. Tadej Pogacar reste maillot jaune. Demain, c'est la mythique montée de l'Alpe d'Huez qui attend les coureurs. Bonne soirée à notre écoute.
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2: Bonsoir à tous, on vous en parlait dans l'actualité nationale. Ce feu d'ampleur en Gironde, la solidarité s'organise. Ce matin, 24 sapeurs-pompiers d'Eure-et-Loir ont pris la route du sud-ouest à bord de 4 camions-citernes afin de prêter main forte à leurs collègues engagés sur place. Dans la Beauce, un accident s'est produit en fin de matinée à Baudreville. Il impliquait un utilitaire et un véhicule de tourisme sur la départementale 22 qui relie Gomerville et Ormeville. 5 personnes ont été prises en charge par les secours. L'une d'elles, un homme âgé de 67 ans, a été transporté en urgence relative à l'hôpital de Chartres. Et puis l'autoroute A10 a été coupée à la circulation dans la matinée à hauteur de Saint-Ville en direction de Paris. Une voiture s'est retrouvée sur le toit. 2 personnes ont été blessées, dont une plus grièvement. Un homme de 64 ans est héliporté en urgence absolue vers l'hôpital de la Pitié-Salpêtrière à Paris. L'OFB, l'Office national français de la biodiversité, recherche des informations permettant d'identifier le propriétaire d'une tortue Hermann Bodgeri. L'animal a été retrouvé errant rue des Castors, mardi à Chartres. Vous pouvez contacter le service départemental de l'OFB. Les coordonnées sont disponibles sur notre site internet. Découvrez la gravure sur verre dimanche à Brou. La Guinguette reçoit une artisane passionnée par le travail du verre de 15h à 22h. Vous pourrez découvrir différentes techniques, mais aussi des créations autour des bijoux, objets décoratifs ou encore des miroirs. Enfin, la musique avec Chartres Estival qui s'installe à l'intérieur de la cathédrale avec un concert violon et orgue. Gilles Lefebvre et Patrick Delabre reprendront notamment les œuvres de Bach. Première note attendue dès 21h. La météo avec le soleil encore pour cette fin de journée. Même chose pour demain, vendredi, temps qui restera lumineux avec près de 30 degrés dans le courant de l'après-midi. Très belle fin de journée à l'écoute d'Intensité.
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1: Il n'y a pas que le soleil qui vous donne des sueurs. Il y a aussi le jeu du cahier de vacances pendant l'été avec de magnifiques cadeaux à gagner. Plein d'idées sorties à signaler dans la région. Écoutez, ça s'est passé dans la matinale. Vous jouez à 7h15, 8h15 et 9h15. Ça va Virginie?
2: Oui, ça va.
1: Vous habitez à Champfol, c'est ça?
2: C'est ça.
1: Et vous êtes aide-soignante. Donc les vacances pour vous, ce sera aux alentours du 15 août.
2: Ouais,
1: attendez, je vous entends mal, j'ai un petit problème. Oui, vous êtes là?
2: Oui.
1: Oui, et donc direction la Bretagne, vous me disiez, hein?
2: Oui, la Bretagne, ouais.
1: Direction la Bretagne, ça marche. Bon, bah la bonne nouvelle, Virginie, c'est que vous avez été sélectionnée tir au sort pour jouer avec nous au jeu du cahier de vacances. On révise? On est prêt?
2: Ouais.
1: Avec une première question niveau CPCE, hein. Eh bien, on vous la pose maintenant, on lance le chrono. Écoutez bien, Méline.
3: Que sont les trompettes de la mort?
2: Des champignons?
1: Des champignons, évidemment. Allez, on y va.
0: Swing Golf de Brou.
1: Et bah, deux invitations pour le Swing Golf à Brou pour aller passer un bon moment dans cet écrin de verdure et vous faire une petite compétition avec la personne de votre choix. Bravo Virginie.
2: Merci. Ouais.
1: Et bien, on vous envoie donc du côté du Swing Golf de Brou. Qu'est-ce que vous souhaitez faire? Est-ce que vous souhaitez continuer et tenter la question CE2-CM1 ou est-ce qu'on s'arrête là?
2: Moi, je vais continuer.
1: Allez, on tente un deuxième cadeau et une deuxième question niveau CPCE1.
3: Quel est le prénom de la Belle au bois dormant?
2: Alors là, ouh, ça c'est vieux. C'est un peu ancien dans mes souvenirs, la Belle au bois dormant.
1: Allez, il nous faut une réponse. C'est quoi son prénom?
2: Ouais, je sais pas, je sais plus.
1: Aïe, aïe, aïe, aïe.
2: Ouais, je sais plus.
1: Elle s'appelle Aurore.
2: Ah, c'était Aurore.
1: Et ouais. Bon, moi, personnellement, je ne l'avais pas. Geoffrey l'avait.
2: Ouais.
1: Donc, et Médoc, dans les studios, il n'y en avait pas beaucoup qui l'avaient. Effectivement, la Belle au bois dormant, on connaît tous. Mais quel est son prénom? Effectivement, c'est Aurore. Donc, et c'est un petit peu plus vieux que la Reine des Neiges, par exemple. Je pense que la Reine des Neiges, on l'avait tous.
2: Ouais, c'était plus récent, ça.
1: Bon, et ben malheureusement, on passe à côté ce matin. Vous pouvez continuer à vous inscrire, bien sûr, et à jouer d'ici les vacances, Virginie. N'hésitez pas pour être retiré au sort et retenter votre chance. Ça marche?
2: D'accord, pas de soucis.
1: Bonne journée. Au revoir.
2: Merci bien. Au revoir.
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5: La France saluée pour ses aires de repos, du nouveau pour vos billets d'avion et des bornes déployées à Paris pour acheter ses tickets de métro avec sa carte bleue. En pleine période de vacances, l'Automobile Club Suisse TCS vient de réaliser un comparatif entre 129 aires de service situées le long des autoroutes de France, d'Espagne et du Portugal. Deux experts ont parcouru 10 000 km et ont examiné différents critères, comme les équipements dédiés aux vannes et camping-cars, les infrastructures de recharge rapide ou les espaces de détente. Une étude très favorable à l'Hexagone, dont 86% des installations évaluées ont été jugées favorables ou très favorables. Du changement sur vos prochains voyages en avion. Les compagnies aériennes ne pourront plus imposer dans l'Union européenne des frais aux parents qui veulent voyager à côté de leurs enfants. Parmi les autres changements à venir pour les consommateurs, les compagnies n'auront plus le droit non plus de facturer les clients qui ont commis une faute de frappe sur leur nom au moment de la réservation. Faire rectifier une telle erreur pouvait coûter très cher jusqu'à présent, près de 160 euros chez Ryanair. Les utilisateurs de Navigo n'auront bientôt plus besoin de leur passe physique. Dès juillet 2027, des bornes de paiement par carte bancaire seront déployées sur les lignes de métro 1, 4, 14, 15 et 18, avant une généralisation à tout le réseau d'ici à 2030. Le système est d'ailleurs déjà opérationnel dans certains bus de la capitale. Par ailleurs, le pass dématérialisé, ce n'est pas pour tout de suite, il est toujours en cours de développement.

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0: Bonsoir à toutes et à tous. Les flammes sont aux portes du Cap Ferret. L'incendie qui touche actuellement le nord du bassin d'Arcachon a touché une première maison ce soir. Plus de 21 000 personnes ont été évacuées de cette zone très fréquentée en haute saison touristique. Le feu a déjà ravagé près de 3700 hectares. L'accès à la presqu'île du Cap Ferret est désormais interdit jusqu'à nouvel ordre. Demain, les pompiers recevront le renfort de 3 bombardiers d'eau et 2 hélicoptères de l'Union européenne. De nouvelles évacuations aussi dans le Var où des reprises de feu ont été signalées cet après-midi autour de Cotignac, Pontevès et Corins. Les suites d'un incendie qui s'est déclenché mardi, il a parcouru quelques 2500 hectares. Et dans ce contexte, un pompier volontaire a été condamné pour plusieurs départs de feu en Vendée. Cet élu local, âgé de 21 ans, avait déclenché plusieurs incendies au Champ Saint-Père entre la fin juin et la mi-juillet. Il a été condamné à 3 ans de prison intégralement assorti d'un sursis probatoire pendant 2 ans. Dans le reste de l'actualité, la circonstance aggravante de racisme retenue par les juges d'instruction dans l'affaire Thomas. Cet adolescent de 16 ans, tué d'un coup de couteau en 2023 à Crépol. Une qualification de racisme retenue sur la base d'une dizaine de témoignages faisant état de propos hostiles aux personnes blanches. Dans cette affaire, 14 personnes sont mises en examen. Un jeune de 18 ans mis en examen également pour tentative de meurtre sur personne dépositaire de l'autorité publique. Il a renversé un policier lundi à Marseille lors d'un contrôle routier auquel il a refusé d'obtempérer. Il a été placé en détention provisoire, tout comme ses deux passagers âgés de 16 ans. Vers une nouvelle hausse des prix à la pompe, alors que le conflit au Moyen-Orient se durcit, le baril de pétrole Brent passe au-dessus de la barre symbolique des 100 dollars. Le baril a bondi de 40% depuis le début du mois de juillet. Et puis, plus que quelques jours avant l'arrivée de Zinedine Zidane à la tête de l'équipe de France de football, l'ancien numéro 10 des Bleus sera officiellement nommé mardi en fin de matinée lors d'une conférence de presse. Les premiers pas de Zinedine Zidane sur le banc français sont prévus le 25 septembre en Turquie pour un match de Ligue des Nations. Bonne soirée à notre écoute.
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1: De quoi passer un très bel été dans la région et en Eure-et-Loire grâce à nos partenaires. Écoutez, le jeu du cahier de vacances, c'est tous les matins à 7h15, 8h15 et 9h15 du lundi au vendredi. Ça s'est passé dans la matinale. Salut Émilie.
2: Oui, bonjour.
1: Émilie, vous habitez à Seré, c'est ça, à côté de Saint-Lupers. Et vous êtes employée de banque et les vacances, c'est déjà les vacances, c'est ça. Par contre, vous partez samedi. Direction quelle région?
2: Le Morbihan.
1: Le Morbihan, super. En espérant que vous ayez une météo aussi sympa que ces derniers jours en Eure-et-Loire. Voilà, pas trop chaud, du soleil, c'est parfait.
2: On y croit.
1: Bon, en tous les cas, Émilie, bonne nouvelle, vous avez été sélectionnée. Tire au sort pour jouer avec nous au jeu du cahier de vacances. Vous l'avez entendu, trois questions. On commence avec celle du CPCE1 et puis on en reparle. Ok?
2: Oui.
1: Allez, je lance le chrono. Avec cette question, donc, niveau CPCE1, lequel de ces noms est celui d'un canard? Le col rouge, le col vert, le col bleu?
2: Le col vert.
1: Le col vert, parfait.
0: Mesdames, messieurs, le Vélorail va entrer en gare de Bayeux-Ermenonville.
1: Eh bien, une balade avec toute la petite famille en Vélorail, du côté de Pont-sous-Galardon. Voilà. Alors, qu'est-ce qu'on fait? Vous avez déjà testé le Vélorail, déjà?
2: Non.
1: Non, jamais.
2: On souhaitait y aller.
1: Eh bien, parfait, ce sera une première. Alors, qu'est-ce qu'on fait? Je crois que vous souhaitez continuer, c'est ça?
2: On continue, oui.
1: Allez, on continue. Niveau CE2, CM1, dans Fort Boyard, comment s'appelle le vieux sage?
2: Le père Foras.
1: Le père Foras, ben ouais, ça va, on s'en sort bien.
3: Family Park, l'aventure commence ici.
1: Et ben, on ajoute à ça deux invitations pour Family Park. Bravo, Émilie.
2: Ouais.
1: Un parc d'attractions donc en Touraine, au sud de Tours, avec une quarantaine d'attractions pour vous éclater avec toute la petite famille. Alors, bon, après, c'est la question CM2 collège. Qu'est-ce qu'on fait?
2: On continue.
1: Vous me faites flipper, Émilie, ok? Bon, on y va. Allez, si je pars des États-Unis, que j'arrive au Japon, quel océan j'ai traversé?
2: L'océan Pacifique,
1: bien joué, un 3 sur 3.
0: Vos entrées à l'Odyssée.
1: Et ben on ajoute deux invitations pour le complexe aquatique de l'Odyssée. Bravo Émilie, bien joué.
2: Super.
1: Et ben voilà, effectivement, le col vert, c'est bien un canard. Fort Boyard avec ses énigmes encore plus compliquées que nous, forcément, c'est le père Foras. Et puis si on part des États-Unis, qu'on arrive au Japon, et ben au plus court, on passe par l'océan Pacifique. Effectivement, bien joué Émilie. Et donc les cadeaux, je vous le rappelle, deux invitations pour Family Park et deux invitations pour l'Odyssée à Chartres et votre balade en Vélorail pour toute la petite famille. C'est pour vous, on vous envoie ça très vite du côté de Seré. Bravo.
2: Parfait, merci beaucoup.
1: Et bonnes vacances du côté du Morbihan. À bientôt.
2: Merci.
1: Au revoir.
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1: Le jeu du cahier de vacances, des révisions à l'heure du petit-déj, 7h15, 8h15 et 9h15. Écoutez, c'était dans la matinale. Salut Pascal. Vous habitez Maison, c'est ça? Et vous êtes conseillère de mode, et on parle pas boulot, est-ce que vous êtes en vacances? Vous, ça y est, tranquille, à la maison.
2: Exactement.
1: Ah, je vous entends pas très bien, Pascal. Est-ce que vous m'entendez?
2: C'est ça.
1: Oui, oui, donc du coup, vous êtes à du côté de la maison et vous allez prendre la direction de la Charente-Maritime la semaine prochaine. Bon.
2: C'est bien ça.
1: Eh bien, parfait. Bonne nouvelle en tous les cas, Pascal. Avant de partir en vacances, vous allez peut-être pouvoir faire des activités pas très loin de chez vous, hein, avec le jeu du cahier de vacances. Vous connaissez le principe. On révise ensemble des questions à niveau scolaire. On commence avec une question CPCE1. Et puis, on en reparle en fonction de ce que vous avez gagné et savoir si vous continuez ou pas. On y va? C'est parti, Pascal?
2: Non.
1: Allez, go. Première question niveau CPCE1. Méline.
3: Combien font 89 plus 91?
2: Vous pouvez répéter la question, j'ai pas entendu.
3: Combien font 89 plus 91?
2: 180.
1: 180, oui. Voilà, parfait. Cadeau.
4: Family Park, l'aventure commence ici.
1: Eh bah, ben, des invitations pour Family Park, parc d'attractions en Touraine. Bravo, Pascal. Bravo, bravo. Alors, est-ce qu'on tente la deuxième question niveau CE2, CM1 CE2, CM1, oui, c'est ça. Ou pas?
2: Bien sûr.
1: Allez, deuxième question.
3: Combien y a-t-il de continents?
1: Il nous faut une réponse.
2: Il y en a 5.
1: Oui, c'est oui. Bon.
0: Refuge La Tanière.
1: Allez, deux invitations pour le Refuge La Tanière à Chartres-Neuve-Champlefay. Bravo. Bravo, bravo. 5 comme les 5 anneaux, hein, par exemple, des JO. Alors, des fois, on peut trouver 7 aussi, 7 continents, ce qu'on peut intégrer à l'Antarctique. Et dans certaines études, enfin, certaines propositions, il y a aussi l'Amérique du Nord et l'Amérique du Sud qui sont séparés. Donc, on a accepté 5, 7. Hein, voilà. Mais 5, c'est le principal, c'est ce qu'on a tous appris à l'école. En tous les cas, la bonne nouvelle, c'est que vous allez pouvoir retrouver, eh bien, les animaux du zoo refuge La Tanière. Qu'est-ce qu'on fait? On continue ou pas?
2: On continue.
1: Allez, on continue. Dernière question.
3: Comment appelle-t-on une étoile qui explose?
1: Comment appelle-t-on une étoile qui explose?
2: C'est une supernova, non?
1: C'est exactement ça. Bien joué.
0: Mesdames, messieurs, le Vélorail va entrer en gare de Bayeux-Ermenonville.
1: Et bon, on ajoute à tout ça, à une supernova, on explose les cadeaux puisque vous avez gagné une balade en Vélorail pour toute la petite famille. Bravo, bravo.
2: Eh ben super.
1: Eh ben, balade en Vélorail, sortie à La Tanière et sortie du côté de Family Park, donc parc d'attractions en Touraine, avec une quarantaine donc d'attractions que vous allez pouvoir retrouver. Bravo. Et donc continent, moi quand j'ai dit c'est tout ce qu'on a appris à l'école. Il y en a qui m'ont fait non. Bon, bah moi j'avais 5. Voilà, j'avais comme vous. Mais il y en a qui me font 7. Voilà, bon, bah c'est pour ça qu'on a accepté tout, de toute façon. On a accepté 5, 6, 7 parce qu'on n'est pas d'accord déjà là-dessus. Mais donc des continents, effectivement, on en parlait avec, effectivement, l'Amérique, l'Europe, l'Asie, l'Océanie et l'Afrique. Et puis donc l'Antarctique potentiellement et l'Amérique qui peut être séparée en deux. Exactement. Bon, et ben on y va. Félicitations, bravo Pascal, vous avez gagné tout ça, hein, je le rappelle, Family Park, La Tanière et Vélorail. On vous envoie ça très vite du côté de la maison. À bientôt.
2: Au revoir.
1: Bonne journée, au revoir.
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1: Le jeu du cahier de vacances qui va vous rendre dingue tout l'été. Écoutez ce qui s'est passé, c'était dans la matinale. Bonjour Bruno.
2: Bonjour, oui.
1: Vous habitez Chartres, c'est ça?
2: Oui, c'est ça, oui, à Chartres.
1: Vous êtes retraité, avant vous étiez régleur en plasturgie, et donc vous allez quitter un petit peu la région. On va attendre que tous les gens soient rentrés quasiment fin août, et puis on part en Bretagne.
2: Ouais, voilà, c'est ça, ouais.
1: C'est à peu près ça le programme. Bah, d'ici là, en tous les cas, on va pouvoir passer un bel été dans la région avec plein de choses à gagner, hein. Vous l'avez entendu sur Intensité grâce à nos partenaires. Et pour ça, eh bien, il faut jouer au jeu du cahier de vacances avec des révisions qui peuvent rapporter jusqu'à 3 cadeaux, donc à 7h15, 8h15 et 9h15. Après, c'est à vous de voir à combien de questions vous souhaitez répondre, puisque si vous donnez que des bonnes réponses, vous gagnez 3 cadeaux. Mais si vous donnez une seule mauvaise réponse, bah vous perdez tout, mais vous pouvez vous arrêter à n'importe quel moment. Est-ce qu'on est prêt, Bruno?
2: Ok, top.
1: Allez, on lance le chrono et on commence avec la question niveau CP, CE1. Première question. On commence donc avec cette question concernant le monde animal. De quel animal la chamelle est-elle la femelle?
2: Du chameau.
1: Ben ouais, du chameau, pas de souci.
0: Vos invitations au canoë-kayak de Châteaudun.
1: Le canoë-kayak de Châteaudun qui vous offre une balade sur le Loir, tranquillement, pendant une heure, avec les personnes de votre choix. Bravo, ouais. Bruno.
2: Ça, c'est une première, ouais.
1: Ouais, donc vous allez pouvoir découvrir tout ça, puis voir le château de Châteaudun depuis le Loir, un sacré point de vue. Est-ce qu'on continue avec la question CE2CM1, Bruno, ou est-ce qu'on s'arrête?
2: Oui, on va continuer.
1: Bon, allez, deuxième question. Ça devrait aller. Dans quelle ville se trouve le Colisée? À part à Chartres, évidemment.
2: À Rome.
1: À Rome, oui, parfait.
3: Alors, les gants, c'est bon. Le casque, c'est bon. Le baudrier, c'est bon. 3, 2, 1.
1: Du coup, on se rend pas très loin du Colisée de Chartres, cette fois-ci avec l'acrocamp dans le parc André Gagnon, avec deux sessions d'acrobranche. Voilà, Bruno. Bravo.
2: D'accord, ok. Ouais,
1: donc, du canoë, ouais, on est en mode sportif, hein. Donc, du canoë, de l'acrobranche. Qu'est-ce qu'on fait? Est-ce qu'on tente la question CM2 collège ou est-ce qu'on s'arrête là, Bruno?
2: On va tenter la troisième question.
1: Bon, allez, on se concentre. On parle sport maintenant. Dans quel sport utilise-t-on un fleuret?
2: Dans l'escrime.
1: Dans l'escrime, parfait. Et bon, on ajoute deux invitations pour Papé à part comment. Bravo Bruno, joli coup.
2: Super, merci bien.
1: Bravo, bravo. Et ben, avant de partir direction la Bretagne, vous allez pouvoir aller faire du canoë à Châteaudun avec le club de canoë-kayak dunois, de l'acrobranche avec notre partenaire l'acrocamp à Chartres. Et puis pourquoi pas, sur la route de Bretagne, vous vous arrêtez du côté du Mans pour vous faire une petite journée à Papéa. Voilà, tout ça c'est pour vous.
2: À côté, ouais. C'est super. Ouais.
1: Bravo, bravo okay, Bruno.
2: Bah, merci pour tout ça, c'est gentil. Ouais.
1: Avec plaisir. Bonne journée à vous. Ouais. Au revoir.
2: Bonne journée à vous. Au revoir.
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1: 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Écoutez, c'était dans la matinale. Bonjour Natacha.
2: Bonjour.
1: Vous habitez à Saint-Denis-les-Ponts, c'est ça?
2: Oui, c'est ça.
1: Et vous travaillez dans les écoles, mais pas de vacances encore pour vous. Hein. Ce sera le 5 août prochain.
2: Ouais, c'est ça.
1: Direction la Bretagne, vous me disiez, dans le secteur de Saint-Brieuc. Et comme tout le monde, je pense qu'on attend les vacances avec impatience.
2: Oui.
1: Bon, et ben en tous les cas, Natacha, histoire de vous faire patienter, vous allez peut-être pouvoir faire quelques révisions avec notre cahier de vacances et surtout gagner des cadeaux. Ça, c'est plutôt cool. Trois questions au maximum. La première, niveau CPCE1, deuxième, CE2, CM1, ou la troisième, CM2, collège. Vous vous arrêtez quand vous voulez, voilà, si vous gagnez un cadeau. Si vous continuez et que vous donnez une mauvaise réponse, par contre, on peut tout paumer. Donc, à vous de voir jusqu'où vous allez. Ok, on y va, c'est parti, Natacha. Allez, première question. Niveau CPCE1, combien font 9 x 6
2: 48.
1: Ah non. Ah, on part mal, on a répondu trop vite. Ah bah non, on a répondu trop vite, Natacha.
2: Ah bah oui, j'étais partie sur le
1: 1,
2: n'importe quoi.
1: Et bah non, 54. Et oui, trop vite. On s'est dit, c'est CPCE1, c'est relax. CPCE1, effectivement.
2: Ah bah ouais, voilà, j'ai répondu hyper vite, et n'importe quoi.
1: Bah c'est le problème, souvent on se fait piéger parce qu'on répond trop vite. Bon, bah en tous les cas, Natacha, vous pouvez de nouveau vous inscrire pour être tiré au sort avec nous, donc dans les prochains jours, les prochaines semaines. Bonne journée.
2: Ça marche,
1: au revoir.
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1: 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Ça s'est passé dans la matinale. Salut Jessica.
2: Salut.
1: Vous habitez Montigny-les-Chartif?
2: Oui, c'est ça.
1: Vous êtes cuisinière, mais en vacances, hein, tranquille en ce moment. On est à la maison, on se repose avant de prendre la direction de la Normandie prochainement. Bon, on attend ça avec impatience.
2: Oui, ça va, ça
1: du
2: bien.
1: Oui, exactement. Bon, en tous les cas, Jessica, si vous êtes avec moi, vous allez pouvoir vous exercer au jeu du cahier de vacances avec une première question niveau CPCE1 pour tenter de remporter déjà un premier cadeau. On y va, c'est parti?
2: D'accord.
1: Allez, go, avec cette première question. Une petite, tiens, devinette. Je suis rouge, ronde, et on me met souvent dans la salade. Que suis-je?
2: La tomate.
1: Attendez, on ne vous a pas trop entendu.
2: La tomate,
1: parfait. On y va, c'est parti. C'est une très bonne réponse. Et oui, on y va.
0: Vos entrées à l'Odyssée.
1: Eh bien, on vous offre deux invitations pour le complexe aquatique de l'Odyssée. Bravo, Jessica.
2: Merci.
1: Ça commence bien, déjà, histoire d'aller se détendre et se rafraîchir durant cet été. Qu'est-ce qu'on fait? On continue avec la question CE2, CM1 ou est-ce qu'on s'arrête là?
2: On va continuer.
1: Allez, on continue. Nouvelle question. Il faut trouver l'intrus entre le tarot, la belote ou le 421.
2: Le
1: 421. Ben oui, le 421, forcément. Eh oui.
3: Family Park, l'aventure commence ici.
1: Et bon, on ajoute deux invitations pour Family Park, parc d'attractions en Touraine. Bravo Jessica.
2: Merci.
1: Effectivement, tarot, belote, évidemment c'est des cartes et 421 c'est des dés. Et beaucoup de jeux de société. Donc durant les périodes de vacances. Qu'est-ce qu'on fait Jessica? Est-ce qu'on tente la troisième et dernière question au niveau CM2 collège ou est-ce qu'on assure et qu'on garde tout ça?
2: On va garder tout ça.
1: Allez, on est sereine. C'est une bonne nouvelle en tous les cas. Vous avez deux invitations pour le complexe L'Odyssée et deux invitations pour le parc d'attractions, Family Park. Alors, j'ai toute l'équipe qui est déçue. Ils auraient bien voulu vous entendre pour la dernière question. Je vous la poserai peut-être en antenne, juste pour savoir si vous aviez la question, la réponse.
2: D'accord.
1: On en reparlera. Comme ça, vous saurez si vous n'avez pas de regrets ou pas. En tous les cas, bravo à vous Jessica, on vous envoie ça très vite du côté de Montigny-les-Chartif.
2: Merci.
1: Bonne journée, au revoir.
2: Bonne journée, au revoir.
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